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Un excellent dimanche soir. Tommy Coderre qui est encore avec vous jusqu'à minuit. 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

Un excellent dimanche soir. Tommy Kader qui est encore avec vous jusqu'à minuit. 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
6: Ben, certain qu'on part ça de même. Bonjour, Danaé.
7: Bonjour.
6: Ça fait un mois qu'on s'est pas parlé.
7: Hey, hein? Ça fait bizarre.
6: On s'est texté beaucoup, mais on s'est pas parlé tant que ça.
7: Oh, c'est ça, on s'est pas vu.
6: Bon, c'est quoi les dernières nouvelles?
7: Ah, les dernières nouvelles.
6: Ouais, c'est...
7: Je sais pas.
6: Tu m'as pas préparé quelque chose pour grignoter aujourd'hui?
7: Hey, non, j'ai pas eu le temps. En fait, j'ai une bartende.
6: Ah non, ça va être correct. Là.
7: Tu fais une bartende, toi, tes vacances.
6: Ah, et ça a full bien été. J'ai pris du soleil, j'ai joué dehors.
7: T'as cordé du bois?
6: J'ai cordé du bois en fin de semaine, c'était imprévu, je t'avouerais. Mais de toutes les 10 ans que je suis là, que je rentre mon bois de chauffage, c'est celle-là qui a été le plus vite et le moins difficile sur le corps.
7: Ah, ouais. Ben c'est peut-être la pratique.
6: Mais je pense que oui. Je pense que je suis rendu avec un bon flow. C'est sûr que j'ai moins de cordes que j'en avais avant depuis ma thermopompe, mais ça a bien été.
7: Hey, t'es rendu un homme fort.
6: J'ai fini, puis il s'est mis à mouiller juste après, puis j'ai fait « Oh, yes, sir! » Puis là, il a fallu que je laisse une place pour mes poules là, dans mon entrée de sous-sol.
7: Ah, c'est vrai?
6: Ouais, ouais, ouais.
7: Elles vont-tu bien, les poules?
6: Jusqu'à preuve du contraire, oui. Regardez qu'est-ce qui fait jaser dans l'actualité, les détails météo, mais pour tout de suite, Roxane Bruno, « Hold me close » à Viva. Oui.

0: Hey, un bon réveil. Vous avez fait le choix de commencer votre journée à Viva et je vais mettre ça sur pause puis je vais aller regarder mes affaires parce que parmi les choses qui retiennent notre attention aujourd'hui dans l'actualité, ben on se déplace du côté de la côte nord parce qu'il y a eu un événement dernièrement et cet événement a attiré quand même pas mal de gens. C'est le tournoi de golf de l'Envol, la 6e édition qui a eu lieu au club de golf de Sainte-Marguerite. Ça a rassemblé 144 participants, partenaires et bénévoles. Le tournoi a permis de récolter un montant record de 160 000 $ et c'est destiné à soutenir les services de l'Envol. C'est la maison de la famille qui soutient les familles de la région dans leur rôle parental puis pour favoriser le développement global des enfants. Du côté de Rimouski, on apprend aujourd'hui qu'on se classe parmi les villes les plus heureuses du Québec, occupant le 17e rang dans le palmarès de 2026 des villes du bonheur, selon un sondage de Léger qui a été fait. Tout à fait le même sondage duquel on a été couronné là dans les je pense c'est au début des années 2010. Ouais. On a reçu une note de bonheur du côté de Rimouski de 77,6 sur 100. La ville a légèrement reculé par rapport à 2025 où elle était 16e.
1: Est-ce que tu sais c'est quoi les paramètres qu'ils regardent là, pour dire si c'est une ville qui rend heureux ou pas?
0: Ben, c'est-à-dire l'accessibilité aux services.
1: Okay.
0: Puis la facilité de se transporter, ben il y a un service de transport en commun, mais ça te prend un char.
1: C'est ça.
0: Se loger, le prix du logement. Ouais, c'est étonnant quand même l'accessibilité au logement. Ben il faut dire que l'accessibilité au logement s'est améliorée parce qu'avant il y en avait juste pas. Maintenant il y en a, mais il est pas achetable.
1: C'est ça, mais il y a une amélioration.
0: Bon, on se base aussi beaucoup sur le bonheur là, puis l'émotion, okay. La chose, puis on sait que la population rimouskoise vieillit et ben c'est sûr que quand t'es à retraite, ça se peut que t'aies plus de fun. À Matane, un nouveau circuit rapide de transport collectif a été lancé, lancé aujourd'hui par la MRC de la Matanie. Ça vise à améliorer l'offre de transport en proposant un service de déplacement sur réservation du lundi au vendredi de 6h à 18h30. Donc, ça doit être effectué au moins 1h30 à l'avance par téléphone ou sur le site web de la MRC. Donc, ça, c'est intéressant. Le service sera pas disponible les week-ends ni les jours fériés et va se poursuivre jusqu'au 31 mars 2029 pour faciliter les déplacements quotidien des citoyens. Du côté de la vallée de la Matapédia, le musée Matamaja a accueilli sa première exposition de voitures anciennes et a attiré plus de 450 visiteurs, dont des touristes de plusieurs régions, y compris du Québec, de Toronto, de la France, entre autres. Plus d'une dizaine de véhicules allant de 1925 à une voiture centenaire.
1: Wow.
0: Jusqu'aux années 70 ont été exposés, organisés par âge et par type. Les organisateurs ont vraiment été surpris par le succès et espèrent renouveler l'événement l'année prochaine. Et ça, ce que je trouve beau dans ce genre d'événement-là, c'est que le premier, ça marche vraiment, mais le deuxième, attelez-vous, parce que là, on a tellement appris de la première édition, on va faire des belles adaptations. On a oublié de parler de la température brièvement, là, à moins que je me trompe, c'est pas mal un peu n'importe quoi aujourd'hui, dans le sens où
1: il y a de tout.
0: Des averses un peu, des nuages par la suite, 30% de risque d'averse, peut-être un orage, c'est à l'image de ça.
1: Et alternance de soleil et de nuages aussi.
0: Ah ouais.
1: C'est vraiment de tout aujourd'hui.
0: Bon, ben, écoute, prenez rien pour acquis.
1: C'est ça.
0: Et là, on appuie sur play pour Tove Lo et Stromae. Voici des fleurs à Viva.

0: Quand est-ce qu'on va avoir un traversier qui marche dans le coin? Quand les poules auront des dents.
1: Ouais.
0: Ça vient d'où cette expression-là, quand les poules auront des dents?
1: Ah, je veux savoir.
0: Oui, ben ça s'en vient. Après Kenji Girac, un, deux, stress, on apprend à compter ensemble. Après tout, c'est la rentrée. Il est 6h15, vous êtes à Vivant.

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1: Hey, c'est le party ici. Yes, sir. Bon réveil dans l'est du Québec, sur la côte nord. Jay et Danaï vous accompagnent. On passe ça de même à Viva. Ça sort d'où ça? Non, mais ça, ça sort d'où? Pourquoi qu'on dit ça? D'où est-ce qu'on sort ça? Ça sort d'où l'expression « quand les poules auront des dents » On sait que c'est pour désigner quelque chose qui n'arrivera véritablement jamais.
2: Mais les poules en ont des petites dents.
1: Non, ils ont pas de dents.
2: T'es sûr?
1: Ben, j'ai des poules chez nous, je te confirme qu'ils ont pas de dents.
2: Mais j'avais vu qu'il y en avait, j'avais des petites mini.
1: Non.
2: OK.
1: Non, non, c'est un bec, là, c'est bien lisse. Il y en a peut-être qui sont usés de cette façon, c'est possible.
2: Peut-être
1: qu'en naissant, ils ont des petits crocs, là, ben, tu sais, des...
2: C'était peut-être l'intelligence artificielle aussi, ce que
1: j'ai vu. Ça se peut pas mal. Faut dire que c'est pas un événement impossible.
2: OK.
1: Parce que, en français, là, la formulation ancienne était notamment... À la venue des calendes grecques, là. Les calendes grecques, ça existait pas parce que les Grecs n'avaient pas de calendes. Mais c'est quoi des calendes?
2: Ouais,
1: je sais pas plus. Fait qu'on dit une date qui reviendra jamais. Mais là, les gens savaient pas c'était quoi des calendes non plus. Fait que ça a pas changé dans le temps. Donc, on s'est dit, on va prendre quelque chose d'un peu plus commun.
2: Okay.
1: Quand les poules auront des dents. Parce qu'on sait très bien que les poules ont pas de dents. Sauf Danaï. Les oiseaux descendent des dinosaures théropodes, OK?
2: Oui.
1: Puis il y a certains dinosaures proches de leur lignée qui possédaient effectivement des dents. Donc, des poules anciennes, les premiers oiseaux de ce genre-là, il y avait des mâchoires dentées avec une petite lignée moderne qui est devenue sans dents parce qu'il n'y avait pas besoin, finalement. On les a tellement domestiqués, ça fait tellement d'années.
2: Que finalement, ça a disparu.
1: Ils ont plus vraiment eu besoin, puis de toute manière, ils se sont développés aussi en mastiquant la nourriture, mais à l'intérieur de leur système digestif avec du sable. Fait que si vous avez des poules puis ils mangent de la gravelle, c'est normal, c'est pour les aider à digérer.
2: Ah!
1: Ouais, ben en fait, je pense pas qu'ils le font consciemment, ils sont juste connes puis ils mangent n'importe quoi puis ça les aide. Fait que c'est ça.
2: Oh, c'est tellement cute des poules.
1: Les poules n'auront jamais de dents et c'est pour ça qu'on dit ça, parce que les gens comprenaient pas les calendes grecques.
2: Ben c'est correct, on les comprend toujours pas.
1: À ce jour, c'est quoi des calendes? Si vous savez c'est quoi, 418-723-2564. On veut pas utiliser Google, c'est trop facile.
2: Ben c'est ça.
1: Les infos s'en viennent au retour. Qu'est-ce qui nous attend à la météo pour cette semaine? Il y a quand même des bonnes nouvelles. Et Fred, mademoiselle, au retour. On part ça de même.
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9: Bon lundi, c'est Louis-Philippe Arnoirel. Depuis samedi, les États-Unis imposent de nouveaux droits de douane de 50% sur leurs importations canadiennes, ce qui représente plusieurs milliards de dollars. Le premier ministre Mark Carney a réagi en indiquant que des droits de douane de rétorsion frapperaient les États-Unis à partir du mois prochain. Les contre-mesures tarifaires du Canada viseront des secteurs tels que l'acier, les produits laitiers, l'électroménager, le matériel agricole, celui des pâtes et papiers, ainsi que de l'électronique. Monsieur Carney a indiqué que davantage de détails sur ces mesures de rétorsion ainsi que sur les aides destinées aux secteurs touchés seraient annoncées dans les prochains jours. Par ailleurs, Québec met en place deux nouveaux programmes pour aider les entreprises à la suite de l'échec des négociations commerciales entre le Canada et les États-Unis. Le premier s'adresse aux petites et moyennes entreprises ayant un chiffre d'affaires entre 1 et 2 millions de dollars. Le second concerne les entreprises ayant un chiffre d'affaires de plus de 2 millions de dollars et dont les revenus sont considérablement réduits par des tarifs douaniers. Les entreprises pourront faire une demande aux deux nouveaux programmes dès cette semaine. Le vote de ratification de la convention collective des agents de bord de WestJet qui dure depuis une semaine devrait s'achever aujourd'hui. L'accord provisoire conclu avec la compagnie aérienne établie à Calgary prévoit une augmentation salariale de plus de 18% sur 3 ans. Il prévoit aussi une nouvelle prime de période de service qui ajoute une rémunération pour le travail effectué au sol. Et pour terminer, les grandes banques canadiennes publieront leurs résultats du troisième trimestre cette semaine. Le groupe financier BMO et la Banque Scotia publieront leurs résultats demain, suivi de la Banque nationale mercredi. La CIBC, la Banque royale du Canada et la Banque TD publieront leurs résultats jeudi. Selon les experts consultés par la presse canadienne, les grandes banques devraient afficher une nouvelle fois de solides résultats au troisième trimestre. C'est ce qui complète vos actualités Arsenal Média. Passez une bonne journée sur nos ondes.
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11: Dans le Grand Rimouski, c'est alternance de soleil et de nuages pour débuter la semaine. On a un 40% de probabilité d'averse aujourd'hui et aussi un risque d'orage pour tard ce matin et cet après-midi. Sinon, niveau température, bon, on est bien. C'est un maximum de 19 pour la journée. Demain, c'est pas mal un copier-coller là avec aujourd'hui, avec aussi un risque d'orage. Et sinon, à partir de mercredi, ben on va avoir du beau soleil. On a vendredi avec des averses, mais sinon, c'est un beau reste de semaine qui nous attend.
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14: On passe ça de même cette semaine-là. Nous sommes le 24 août, il est 6h26. Vous êtes avec Danae, moi, Jay, puis on se retrouve autour d'un bon café, oui. Puis on placote. Je vais vous parler de quand on oublie notre téléphone. Okay. On a une réaction physique par rapport à ça. Et c'est fascinant qu'on soit rendu là dans l'humanité. Là.
11: Ben voyons!
14: écoute, mais ça nous est tous déjà arrivé là d'avoir, mettons, ton téléphone sur le comptoir, sur la table, puis là, tu cuisines. Tu sens quand même vibrer sur ta cuisse, là? Moi, ça m'arrive. Moi, ça m'arrive. Tout le temps.
11: Moi, qu'est-ce qui m'arrive, c'est plus, tu sais, tu tapotes, mettons, ta poche, puis là, ton cellulaire est pas là, puis là, ton cœur, il arrête.
14: Oui, mais on va ça, parler de ces phénomènes-là. Okay. C'est quelque chose pareil. Puis au showbiz, mon Dieu...
11: Il se passe beaucoup d'affaires, là.
14: Ça brasse.
11: Oui, parce qu'on a un record pour le film d'Odyssée.
14: Ah oui.
11: De Christopher Nolan. Oui. Et sinon, ben, on a des nouvelles de Meghan Markle et Prince Harry. Meghan Markle qui retournerait au grand écran.
14: Ah ouais.
11: Ouais.
14: Après la série Suits.
11: Exact.
14: Bon, on commence la journée avec la plus récente de Fred. Ça s'appelle Mademoiselle. Un bon réveil. À Viva!

0: Vous êtes à Viva, puis on commence la journée ensemble. Il est 6h30. Au showbiz, on a des nouvelles du petit couple royal destitué, le prince Harry et Meghan Markle. Mais avant, le film Odyssée bat des records.
1: Oh oui, il devient le film de Christopher Nolan le plus lucratif de tout son catalogue.
0: Oui.
1: Donc ça, c'est le film qui a généré le plus de recettes à ce jour, tant aux États-Unis qu'au Canada qu'à l'international.
0: Mm-hmm.
1: C'est assez impressionnant, mais il n'est devancé que par Spider-Man, que lui, Spider-Man...
0: Bon, là, c'est un blockbuster.
1: Ben c'est ça, là. Ça va vraiment bien pour ce film-là.
0: Ben oui.
1: Mais pour le long métrage de Nolan, il a déjà encore rajouté 19,5 millions de dollars au box-office pour sa sixième semaine à l'écran, ce qui est très bon. Et maintenant, ben ça dépasse pas mal tous les films de ce cinéaste.
0: Ben c'est sûr.
1: Est-ce que vous êtes allé le voir?
0: Moi, j'aimerais ça le voir en version originale anglaise, mais c'est pas possible. Je sais pas si c'est à cause du concept des bobines. Mais je pense qu'il est quand même offert en numérique là, au cinéma à travers la région. Mais c'est ça, je pense que je vais attendre. Puis c'est plate parce que j'aurais payé mon billet pour y aller.
1: Mais moi aussi, c'est ça. Souvent, j'aime aller voir les films en version originale, mais c'est pas toujours possible.
0: Non.
1: Je trouve ça un peu plate.
0: C'est ça, parce qu'une œuvre d'art comme ça, je pense qu'il faut que ça se regarde dans langue originale. Mm-hmm. Puis au pire que ce soit sous-titré si on n'est pas capable de comprendre l'anglais facilement.
1: C'est ça, des fois le doublage, on dirait que ça enlève un petit quelque chose.
0: Malgré que, tu sais, on a encore la chance au Québec d'avoir d'excellents doubleurs là, mais ce genre d'œuvre là, moi j'irais avec la version originale. Il est 6h31 et cette chanson là vieillit tellement bien.
1: Ouais, mais là t'oublies Meghan Markle.
0: Ah oui, c'est vrai.
1: Ben oui, là tu peux pas titiller tout le monde avec
0: Excuse-moi,
1: ça puis ne pas en parler.
0: Qu'est-ce qui se passe avec le petit coup?
1: Ben premièrement, ils ont décidé de redéménager en Angleterre.
0: Ah ben oui.
1: Ils y retournent après avoir créé tout un scandale en quittant.
0: Ben là,
1: ils en font un en revenant et Meghan Markle serait de retour aussi dans une série de Netflix.
0: Ah oui. OK, comme ben c'est le fun d'être habitué des séries pour avoir joué dans Suits.
1: Mais là, elle jouerait dans The Gentlemen, mais depuis que ça a été annoncé il y a 3 jours, il y a tellement de mauvaises critiques.
0: Ben voyons.
1: Que là les rumeurs seraient que ça a été annulé.
0: Ah, voyons.
1: Ouais.
0: Ben là, elle est faite.
1: Il
0: y a eu des critiques. Mettez ça en ligne, c'est pas grave.
1: Ben, présentement, ça aurait l'air qu'il aurait annulé l'apparition de Meghan Markle pour la série parce qu'il y a trop de mauvais commentaires.
0: Par rapport à elle ou la série?
1: Par rapport à elle.
0: Ben voyons!
1: La série va continuer, ils ont juste annulé le rôle de Meghan Markle. Mais là, ça, c'est pas confirmé.
0: Son personnage.
1: C'est ça, c'est pas confirmé, c'est des rumeurs.
0: Hein?
1: Mais c'est de fortes rumeurs, présentement. Ça va pas bien, là.
0: Ben voyons donc.
1: Faut-il.
0: Tu sais qu'à son mariage, Meghan Markle, avec le prince Harry, il y avait du fromage de la région à son mariage. C'est complètement
1: elle a du choix.
0: C'est le fromage de la fromagerie Le Détour à Témiscouata sur le lac. Elle a une
1: bon
0: fine
1: choix.
0: Bouche, pareil.
1: Ben
0: tout
1: oui.
0: à fait, tout à fait. Bon, là, comme je disais, cette chanson-là vieillit. Elle a déjà 2 ans. C'est la fin du show des Cowboys fringants. Puis à chaque fois qu'on la joue, il y a quelque chose qui se passe sur nos ondes, évidemment. Un bon réveil, un bon lundi à Viva.
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À 6:40, Mike Demereau et Zagata arrivent à Viva avec Take Me Away, puis après on parle de notre relation qui est plus physique qu'on pense avec notre téléphone intelligent dans la cour à Jay à Viva.

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0: Encourager! Encourager! Ça nous est tous déjà arrivé de sentir une vibration dans notre poche, de mettre notre main sur notre poche, puis il n'y avait pas de téléphone!
1: Ça m'arrive pas parce que mon téléphone, il est toujours sur silencieux.
0: Ah ouais? Moi, il vibre tout le temps. Ben, pas dans le sens que je le laisse tout le temps en mode vibreur, puis je m'amuse avec ça, là, c'est pas ça. Moi, il vibre de temps en temps lorsque j'ai des notifications.
1: Non, moi, je les vois pas passer, mes notifications.
0: Non, non, tu les sens pas non plus.
1: OK. Non. Ben, désolé.
0: On a fait une vaste étude, OK, avec les téléphones intelligents en Australie. Puis on s'est rendu compte que notre relation avec ces appareils-là est beaucoup plus physique qu'on pense.
1: OK.
0: Au point où perdre notre téléphone peut provoquer une réaction corporelle intense. J'aimerais que tu nous parles de ton expérience, Danae.
1: Tu sais, là, quand tu touches ta poche... Ta poche de pantalon.
0: Merci de spécifier.
1: Pour trouver ton téléphone.
0: Oui.
1: Il n'est pas là et t'as une crise cardiaque. C'est comme dans un manège, là, quand tu tombes dans le vide, là, c'est le même feeling.
0: Ah ouais, ça te fait ça, toi?
1: Eh ben oui. Puis là, tu te dis, oh mon Dieu, où est-ce que je l'ai laissé? Surtout si t'es dans un endroit public, puis il faut pas que tu perdes ton téléphone.
0: Je suis convaincu que si je touchais ma poche puis je sentais rien dedans, j'aurais la même réaction, Danae. Il y a des chercheurs, OK, l'université Edith Cowan en Australie. On a perdu Danae. Pendant plus de 10 ans, on a regardé comment les gens vivent avec leur téléphone intelligent. Puis à un moment donné, on les a enlevés, puis on leur a redonné. Puis on s'est rendu compte qu'il y a vraiment une mémoire physique par rapport à l'utilisation du téléphone, par rapport aux gestes. Notre pouce sait où aller. Les doigts savent comment tenir l'appareil, même quand le téléphone n'est plus là. Le mouvement peut se faire automatiquement. Puis c'est devenu pas mal plus qu'un outil, là. Il y a certains participants qui l'utilisent pour éviter les conversations avec les inconnus, donc pour gérer l'inconfort. C'est quelque chose, ça devient un prolongement de notre corps, là. C'est un lien avec notre monde. Puis il y a, pour faire un lien avec ça, des événements qui se passent, comme des... ça m'a fait rire quand même, là. Ils appellent ça des raves de lecture.
1: Des quoi?
0: Ouais, des raves de lecture où est-ce que tu t'en vas dans un événement puis t'as pas de téléphone intelligent. Fait que tu fais juste comme exister, faire des choses, lire des livres, mais t'as pas de technologie.
1: Hey, je suis totalement d'accord avec ça.
0: C'est ça que je pense, moi aussi. C'est quand même très intéressant. Ça fait partie des raisons qui nous prouvent justement que on a peut-être besoin de se déconnecter. Puis tu sais, l'interdiction des téléphones à l'école aussi, c'est ça.
1: Mais tu sais, notre téléphone, c'est vraiment une extension de nous-mêmes maintenant. Mm-hmm. Là. On le traîne partout, il est toujours avec nous, puis on a juste l'habitude de tout le temps le checker, puis c'est pas très une bonne chose. Tout
0: c'est
1: ça.
0: Vrai que ce qu'on a dans la poche, c'est une extension de notre corps.
1: Non, j'ai juste arrêté de rire.
0: William Cloutier, Isaac Chico. Où on dansait autrefois à Viva, c'est ce qui s'en vient au retour.
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0: À Viva, on est une radio de gang. On commence notre journée ensemble. Et là, je pense à tous ces enseignants, le personnel de soutien qui reprend les bonnes habitudes pour une longue semaine au complet. Si vous avez des souhaits d'anniversaire, des bons retours au travail à nous dire, n'hésitez jamais à nous le faire savoir.
1: Au 418-723-2564, vous pouvez même envoyer un message vocal. Oui. Ça, c'est le fun.
0: Ouais. Testez-le. Hey, j'ai un bon anniversaire à faire. Marielle Quimper célèbre sa fête aujourd'hui.
1: Bonne fête.
0: Et tenez-vous bien, elle se marie en fin de semaine prochaine. Et c'est qui anime son mariage? C'est moi!
1: Pour vrai.
0: Ben oui, on va avoir du fun en fin de semaine, Marielle. On te souhaite un mariage plein de soleil et de plaisir.
1: Et une belle journée de fête aussi aujourd'hui.
0: Sûr. Ouais, mais je pense que ça passe en deuxième sa fête cette semaine.
1: Elle est occupée à préparer d'autres choses.
0: Exact, elle est probablement juste à sa coiffeuse. Il est 6h55, c'est Marie-Mé avec Mentir à Viva. Un bon début de semaine partout à travers la vallée, la Côte-Nord, la Matanie.

0: 6:58, on s'informe au retour et au showbiz.
1: On parle d'événements à ne pas manquer aujourd'hui dans la région.
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5: Bon lundi, c'est Louis-Philippe Arnoirel. Depuis samedi, les États-Unis imposent de nouveaux droits de douane de 50% sur leurs importations canadiennes, ce qui représente plusieurs milliards de dollars. Le premier ministre Mark Carney a réagi en indiquant que des droits de douane de rétorsion frapperaient les États-Unis à partir du mois prochain. Les contre-mesures tarifaires du Canada viseront des secteurs tels que l'acier, les produits laitiers, l'électroménager, le matériel agricole, celui des pâtes et papiers, ainsi que de l'électronique. Monsieur Carney a indiqué que davantage de détails sur ces mesures de rétorsion ainsi que sur les aides destinées aux secteurs touchés seraient annoncées dans les prochains jours. Par ailleurs, Québec met en place deux nouveaux programmes pour aider les entreprises à la suite de l'échec des négociations commerciales entre le Canada et les États-Unis. Le premier s'adresse aux petites et moyennes entreprises ayant un chiffre d'affaires entre 1 et 2 millions de dollars. Le second concerne les entreprises ayant un chiffre d'affaires de plus de 2 millions de dollars et dont les revenus sont considérablement réduits par des tarifs douaniers. Les entreprises pourront faire une demande aux deux nouveaux programmes dès cette semaine. Le vote de ratification de la convention collective des agents de bord de WestJet qui dure depuis une semaine devrait s'achever aujourd'hui. L'accord provisoire conclu avec la compagnie aérienne établie à Calgary prévoit une augmentation salariale de plus de 18% sur 3 ans. Il prévoit aussi une nouvelle prime de période de service qui ajoute une rémunération pour le travail effectué au sol. Et pour terminer, les grandes banques canadiennes publieront leurs résultats du troisième trimestre cette semaine. Le groupe financier BMO et la Banque Scotia publieront leurs résultats demain, suivi de la Banque nationale mercredi. La CIBC, la Banque royale du Canada et la Banque TD publieront leurs résultats jeudi. Selon les experts consultés par la presse canadienne, les grandes banques devraient afficher une nouvelle fois de solides résultats au troisième trimestre. C'est ce qui complète vos actualités Arsenal Media. Passez une bonne journée sur nos ondes.
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7: Dans le Grand Rimouski, c'est alternance de soleil et de nuages pour débuter la semaine. On a un 40% de probabilité d'averse aujourd'hui et aussi un risque d'orage pour tard ce matin et cet après-midi. Sinon, niveau température, ben, on est bien. C'est un maximum de 19 pour la journée. Demain, c'est pas mal un copier-coller là avec aujourd'hui, avec aussi un risque d'orage. Et sinon, à partir de mercredi, ben, on va avoir du beau soleil. On a vendredi avec des averses, mais sinon, c'est un beau reste de semaine qui nous attend.

0: C'est parti pour une nouvelle semaine, une nouvelle journée. L'équipe est réunie. Bonjour Danae.
1: Allô Jay.
0: Fait un mois qu'on s'est pas vu, c'est pas drôle.
1: Hey, c'est bizarre.
0: On s'est croisés aux grandes fêtes TELUS à Rimouski.
1: Ben oui, j'étais tellement contente de te croiser. Je suis là, mon Dieu, un revenant.
0: Hey, je t'ai dit qu'on a placoté ces petites tables.
1: C'était le fun.
0: Pis là, on avait plein de monde qui venait se joindre à nous.
1: Ben oui, c'était comme des réunions.
0: Les chats s'en venaient quasiment pour venir jaser avec nous autres. Dans le jardin de Dana ce matin, qu'est-ce qui pousse?
1: Ah, ma nouvelle passion. Ben, c'est une passion que j'ai depuis longtemps, mais on dirait que ces temps-ci, là, je l'utilise tellement.
0: Ah ouais, hein?
1: J'ai découvert que c'était vraiment bon pour nous aussi. Fait que si vous êtes le genre de personne qui fait tout le temps des listes...
0: OK. Ah oui, hein, comme
1: oui,
0: toi.
1: Oui, j'aime ça les listes.
0: Et puis au showbiz, on va parler d'activités à ne pas manquer chez nous. Mais pour tout de suite, une petite balade qui nous sort... 30 ans en arrière, en 1994, le genre de hit qu'on entend dans le lunch 80-90-2000, voici Bon Jovi, Bon Lundi à Viva, voici Always.
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0: À Viva, ça commence bien la journée. Un bon réveil en ce lundi au showbiz. On s'en va du côté de Matane. Il y a une légende de la musique.
1: Oui, Gilles Valiquette qui va être en spectacle demain soir, 19h, au Bar à Choix. Donc, vraiment, oui. À ne pas manquer. Il va, avec sa guitare, parler d'histoires, d'anecdotes. Et c'est sûr qu'il va chanter aussi des succès tirés de ses 13 micro-sillons. Oh. Donc, on va pouvoir avoir tout un retour en chanson sur cette vedette. Et sinon, du côté de Rimouski, oui. Au Théâtre du Bic cette semaine, événement ne pas manquer, c'est aujourd'hui et demain seulement 3 représentations de la pièce Micheline. Oui. Donc ça, c'est la pièce de Michel-Maxime Legault. Il y a eu Michelin. Puis là, c'est Micheline. Et c'est super drôle, hein? Ils font une promo. Si il y a des gens qui s'appellent Micheline qui veulent aller le voir, c'est gratuit.
2: T'es-tu sérieux?
1: Faut juste écrire au Théâtre du Bic.
2: Hey, mais ben profitez-en.
1: Ben oui, c'est incroyable, mais pour vrai, c'est une super belle pièce. Vous voulez pas manquer ça. Puis l'auteur Michel-Maxime Legault est tellement intéressant que vous voulez vraiment aller voir ça. Donc, on a ce soir et sinon demain après-midi, demain soir au Théâtre du Bic, les billets sont sur leur site.
2: Dans le jardin de Dana, on fait des listes dans les prochaines minutes et c'est parfait. Taylor Swift débarque chez nous avec la chanson thème du film Histoire de Jouet 5 que j'ai bien aimé. Voici I Knew It, I Knew You. À Viva!

0: 7h18, un bon réveil. Ça s'éclaircit dans le ciel, dans l'est du Québec et sur la côte nord, tranquillement pas vite. Vous êtes avec Dana et Jay. Dans le jardin, la la de Dana, la di Dana, il y a des listes.
1: Il y a plein de listes. Moi, dans ma tête, là, c'est comme s'il y avait en permanence 50 onglets de verre, OK?
0: À ton bureau, c'est comme 50 post-it partout.
1: Je mets juste des post-it pour toutes mes tâches. Mais j'aime ça, les listes. Ça nous permet de rester organisés. Puis là, je me suis dit, je suis folle à autant aimer les listes.
0: Ben, genre, en même temps, s'ils vendent des post-it, il y a une raison,
1: je crois. Ah non, mais c'est maladif, mon affaire. Toute ma vie, je fais des listes. J'arrive chez moi, je fais la liste de qu'est-ce qu'il faut que je fasse pour la journée. Ici, au travail, chaque jour, j'ai une liste de qu'est-ce qu'il faut que je fasse. J'ai des listes.
0: Ben, c'est une bonne façon de pas oublier, en fait.
1: Exact. Puis ça aide aussi notre cerveau à respirer. C'est ça que j'ai découvert.
0: Ah, quand tu déposes une idée sur papier, tu t'en libères dans ta tête.
1: Exactement. Oui. Puis en plus, ben, tu t'en rappelles parce que là, c'est sur papier. Fait que t'es obligé de t'en rappeler. Puis il y a des chercheurs de Wake Forest University qui ont découvert qu'écrire qu'est-ce qu'on doit faire et prévoir quand on va le faire, ça peut aider à libérer notre attention. Puis 100%. Après, à être plus concentré quand on va faire cette dite tâche.
0: C'est vrai.
1: Donc, on n'a pas besoin de s'en souvenir. C'est sur papier, c'est devant nous. C'est
0: t'épargne de la fatigue décisionnelle aussi, parce que quand ta liste est faite, t'as pas besoin de te questionner à qu'est-ce que je devrais faire. Non, c'est déjà fait.
1: Mais il y a quand même quelque chose qu'il faut faire attention avec les listes.
0: Ah ouais?
1: Ça doit rester simple. Tu sais, c'est pas censé encore plus nous créer du stress. Par exemple, mettons que t'as du ménage à faire pis tu écris juste un point, c'est faire le ménage complet de la maison.
0: C'est pas assez précis.
1: Mais non, faut vraiment tout préciser.
0: Ça a l'air d'une montagne.
1: C'est ça. Faut vraiment tout bien préciser des petites tâches comme ranger la vaisselle, faire le lavage. Parce que cocher, en plus, les cases, ben, ça fait du bien à notre cerveau pis ça nous dit qu'on est capable pis qu'on est vraiment en train de faire quelque chose de notre journée.
0: Y a-tu quelque chose de plus satisfaisant de voir qu'il est 10h le matin pis t'as déjà le 3/4 de ta liste de fêtes?
1: C'est incroyable. Notre cerveau adore ça.
0: Oui.
1: Puis justement, parce que notre cerveau aime voir les choses qu'on a déjà fait, il existe une nouvelle tendance, ça s'appelle les reverse bucket list, OK? Fait que c'est les listes inversées. Le but...
0: Tu coches des choses que tu veux pas faire?
1: Non, c'est que tu fais une liste de qu'est-ce que tu as déjà accompli.
0: Ah, puis tu rayes.
1: Ben, c'est ça, tu dis... À la place de faire qu'est-ce qu'on doit encore faire aujourd'hui, c'est qu'est-ce que j'ai réussi à faire dans ma journée. Puis de voir tout qu'est-ce qu'on a réussi à faire, des fois, ben ça nous relaxe parce qu'on n'a pas l'impression d'avoir gaspillé notre journée.
0: Je fais ça tellement de façon inconsciente. Là.
1: Ben c'est à vous, hein?
0: Le midi, des fois, à la maison, quand on se donne une go là, pour faire plein de tâches, là, après ça, je m'assois pour dîner puis je dis à ma blonde, « Hey, on en a fait des affaires au matin, telle affaire, c'est réglé. On peut prendre ça lousse pour le restant de l'après-midi. Hey, »
1: Exact.
0: Qu'on est bien.
1: On se sent moins mal après de prendre un petit moment pour nous, de relaxer.
0: Ben oui.
1: Puis au lieu de se concentrer sur une liste de choses qui restent à faire, puis là, ça nous stresse tout le reste de la journée, puis on se dit, « Oh mon Dieu, j'ai donc bien procrastiné.
0: Mm-hmm. »
1: Ben là, on voit qu'est-ce qu'on a réussi à faire.
0: C'est tellement vrai.
1: Puis on n'est pas obligé de la terminer, la liste, là, si c'est pas dû pour aujourd'hui. Puis, oh, j'aime tellement les listes. OK, j'ai vu une autre tendance. OK, okay.
0: Je t'écoute.
1: La fille,
0: elle est tellement excitée par les listes, ça n'a pas rapport.
1: La fille sur TikTok, elle a des post-it de couleurs, puis chaque semaine, elle change de couleur, OK?
0: Ouais.
1: Fait que, mettons, elle met sur son écran d'ordinateur tout autour toutes les choses qu'elle a à faire. Mais là, mettons qu'elle arrive une autre semaine, puis elle voit que c'est la couleur de la semaine passée, elle sait que c'est les tâches les plus importantes à faire.
0: Ah, ben oui!
1: C'est super intelligent.
0: Oui, c'est vrai.
1: J'aime ça, je devrais avoir des post-it de couleurs.
0: Ça peut juste prouver qu'elle est tout le temps en retard, par exemple.
1: Peut-être. Tu vois, moi, sont toutes de la même couleur. C'est parfait.
0: Non, mais c'est une bonne idée. Puis, tu sais, t'as juste besoin d'avoir deux couleurs de post-it différentes.
1: C'est
0: en
1: ça,
0: vrai.
1: T'alternes.
0: Si tu dépasses deux couleurs, sérieux, faut que tu gères ton temps mieux, là.
1: C'est peut-être une bonne chose, finalement, que j'ai juste une couleur de post-it sur mon bureau.
0: Non, mais je trouve l'idée intéressante, par exemple.
1: À vous? Ah, oh, j'aime tellement les listes.
0: Tu vois, moi, je fonctionnais avec un cahier. Moi, j'avais un cahier.
1: De listes?
0: Ouais, des jours de la semaine.
1: OK.
0: Puis ça me permettait de mieux gérer mon temps dans le sens où je me mettais 5 tâches par jour.
1: Mm.
0: Puis c'était pas mal ça que j'étais capable de faire par expérience. Puis quand j'étais pas capable de le barrer, ben je le remettais à la journée suivante. Fait à un moment donné, quand je débordais puis je savais que j'allais pas être capable de finir ma semaine, soit que je déléguais des choses ou encore que je remettais ça à la semaine d'ensuite, pis ça me permettait de faire un suivi puis surtout pas être dans le jus.
1: Tu vois?
0: Tu peux pas déborder de 5 tâches. Par expérience, ça ne fonctionnait pas de toute façon.
1: C'est incroyable, les listes.
0: Ah oui, c'est bon.
1: Pourquoi ne pas faire de listes?
0: Ben, faites des listes.
1: Exactement, on fait des listes aujourd'hui, la gang. Hey,
0: j'ai une liste de choses à dire.
1: vas-y.
0: La météo s'en vient, on a quand même des bonnes nouvelles, mais il y a un mais. Les nouvelles s'en viennent également. Puis Justin Wellington avec Aiko Aiko en compagnie de Small Jam, ça s'en vient. Je dois dire l'heure aussi, c'est important pour ceux qui commencent à être dans le jus là, avec le service de garde, tout le kit. Il est 7h23 et nous sommes le lundi 24 août. OK!
1: Wow!
0: À tantôt.
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12: Bon lundi, c'est Louis-Philippe Arnoirel. Depuis samedi, les États-Unis imposent de nouveaux droits de douane de 50% sur leurs importations canadiennes, ce qui représente plusieurs milliards de dollars. Le premier ministre Mark Carney a réagi en indiquant que des droits de douane de rétorsion frapperaient les États-Unis à partir du mois prochain. Les contre-mesures tarifaires du Canada viseront des secteurs tels que l'acier, les produits laitiers, l'électroménager, le matériel agricole, celui des pâtes et papiers, ainsi que de l'électronique. Monsieur Carney a indiqué que davantage de détails sur ces mesures de rétorsion ainsi que sur les aides destinées aux secteurs touchés seraient annoncées dans les prochains jours. Par ailleurs, Québec met en place deux nouveaux programmes pour aider les entreprises à la suite de l'échec des négociations commerciales entre le Canada et les États-Unis. Le premier s'adresse aux petites et moyennes entreprises ayant un chiffre d'affaires entre 1 et 2 millions de dollars. Le second concerne les entreprises ayant un chiffre d'affaires de plus de 2 millions de dollars et dont les revenus sont considérablement réduits par des tarifs douaniers. Les entreprises pourront faire une demande aux deux nouveaux programmes dès cette semaine. Le vote de ratification de la convention collective des agents de bord de WestJet qui dure depuis une semaine devrait s'achever aujourd'hui. L'accord provisoire conclu avec la compagnie aérienne établie à Calgary prévoit une augmentation salariale de plus de 18% sur 3 ans. Il prévoit aussi une nouvelle prime de période de service qui ajoute une rémunération pour le travail effectué au sol. Et pour terminer, les grandes banques canadiennes publieront leurs résultats du troisième trimestre cette semaine. Le groupe financier BMO et la Banque Scotia publieront leurs résultats demain, suivi de la Banque nationale mercredi. La CIBC, la Banque royale du Canada et la Banque TD publieront leurs résultats jeudi. Selon les experts consultés par la presse canadienne, les grandes banques devraient afficher une nouvelle fois de solides résultats au troisième trimestre. C'est ce qui complète vos actualités Arsenal Média. Passez une bonne journée sur nos ondes.
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1: Dans le Grand Rimouski, c'est alternance de soleil et de nuages pour débuter la semaine. On a un 40% de probabilité d'averse aujourd'hui et aussi un risque d'orage pour tard ce matin et cet après-midi. Sinon, niveau température, bon, on est bien. C'est un maximum de 19 pour la journée. Demain, c'est pas mal un copier-coller là avec aujourd'hui, avec aussi un risque d'orage. Et sinon, à partir de mercredi, ben on va avoir du beau soleil. On a vendredi avec des averses, mais sinon, c'est un beau reste de semaine qui nous attend.
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0: Il est 7h29. La bonne nouvelle du jour s'en vient un peu plus tard, soit dit en passant. Peut-être que durant vos vacances, vous avez visité des attraits touristiques.
1: Oui.
0: Qu'est-ce que vous avez visité cet été qui vous a vraiment fait triper? Parce qu'il y a encore des belles fins de semaine là, qui sont à nous. On a peut-être le goût de faire une petite escapade. Racontez-nous ça au 418-723-2564. On aime ça avoir de vos nouvelles par texto, par message vocaux. Vous pouvez même nous envoyer des photos. Et pour tout de suite, on appuie sur play pour avoir Justin Wellington qui étire l'été avec Small Jam. Voici Aiko Aiko à Viva.

0: Moi, j'adore la devise d'Amqui, là où l'on s'amuse.
1: Oui.
0: C'est vrai, c'est important, une ville, une municipalité où est-ce qu'on s'amuse, ça fait partie du bonheur. C'est important de ressentir le bonheur. Alors, on jase de même. On jase juste de même. On jase de même. On a appris que l'Est du Québec figure très bien dans les villes les plus heureuses du Québec, notamment Gaspé. Il y a aussi Rimouski au 17e rang des palmarès, ben en fait du palmarès 2026 des villes du bonheur. C'est un sondage léger, ça a été présenté dans le Journal de Québec. On a du côté de Rimouski un indice de 77,6 sur 100.
1: Hey, c'est bon.
0: Ben, léger recul, on a perdu à peu près 5 points depuis l'an passé. Mais la moyenne québécoise est de 74,5. Il y a Saint-Sauveur qui est en tête dans la périphérie de Montréal, évidemment. On a sondé 63 000 Canadiens. Et comment on évalue ça, le bonheur d'une ville?
1: Eh bien, c'était la question que je me posais, donc j'ai fait quelques petites recherches. Et ça mesure la perception, premièrement, qu'on a de notre bonheur, là, les citoyens de la ville, et de la qualité de vie. Donc, on regarde le sentiment de sécurité, l'accès à la nature et le milieu de vie. C'est parmi les facteurs pris en compte, mais c'est vraiment tout. Là. On regarde aussi le salaire des gens, on regarde vraiment absolument tout.
0: Puis c'est après intéressant.
1: Ça, c'est comme des points, puis on calcule, puis là, la ville gagne. En ressort.
0: Quand tu regardes l'accès, la sécurité, le sentiment de sécurité, c'est vrai que c'est important. Puis dans les dernières années, la ville de Rimouski a passé le seuil de 50 000 habitants.
1: Ouais.
0: Donc, a accès à davantage de services de la Sûreté du Québec. Puis, ils ont construit aussi une nouvelle centrale. Pas loin de l'autoroute 20. Évidemment, il y a beaucoup de services ambulanciers ici. Puis tu parles, tu sais, quand on regarde dans la région, l'hôpital central pour les services, autant sur la Côte-Nord qu'en Gaspésie, c'est du côté de Rimouski aussi.
1: Oui, puis on a vu justement la semaine dernière que le temps d'attente à l'hôpital était vraiment bas dans l'est du Québec comparativement à d'autres places là.
0: Donc, j'ai entendu quelqu'un dans le personnel médical dire que l'été à Rimouski, il y a beaucoup de tourisme médical.
1: C'est quoi ça?
0: Et je ne comprenais pas trop c'était quoi le terme. Et j'ai cru comprendre que c'est des gens de l'extérieur qui décident de venir passer quelques jours à Rimouski pour accéder aux soins de santé. Par exemple, aller à l'urgence.
1: Oh, ouais.
0: Pour régler des problèmes parce qu'ils n'ont pas accès à un médecin de famille, par exemple, puis le sans rendez-vous est complet dans leur région. Puis c'est vrai, quand tu regardes d'autres régions à travers le Québec, tu sais, des grandes villes là comme Québec, Montréal, etc.
1: C'est plus de 5 heures d'attente.
0: C'est plus que 5 heures. Hey, des fois, ça va jusqu'à 24 heures. Fait que t'es aussi mieux de prendre ton char, de t'en venir dans l'est du Québec.
1: Ben oui, parce que Matapédia, Rimouski, c'était entre 2h30 et 3h30.
0: C'est ça va vite quand même. Là.
1: C'est plus vite que d'autres places. Trois pistoles, c'était vraiment pas long aussi.
0: Ouais. Ouais, ben là, Trois pistoles, c'est un autre dossier par rapport aux soins de santé là, actuellement. Mais c'est fascinant. Puis en même temps, ben bravo à tout le personnel médical qui réussit à tenir ça à bout de bras, alors que parfois il y a des portes qui ouvrent pas pour les ambulances puis des plafonds qui tombent.
1: Ben c'est ça là, vous travaillez fort
0: oui,
1: là, puis on
0: gens,
1: le reconnaît.
0: Des gens vraiment dévoués qui ont à conjuguer avec des gens de l'extérieur qui viennent faire ce qu'on appelle du tourisme médical. Alors ça contribue à notre bonheur.
1: J'imagine. Mais toi mettons Jay, ça serait quoi le critère le plus important pour ton bonheur dans une ville?
0: La quiétude.
1: La quiétude.
0: Ben, quand je dis la quiétude, ça parle de la sécurité aussi. Le tapage
1: bien,
0: nocturne, tu sais, des chiens qui sont en laisse et qui écoutent. Moi, je fais pas partie de ceux que ça dérange d'avoir une garderie à l'arrière de chez nous ou une école parce que c'est des enfants, ça fait du bruit, mais la quiétude en général, tu sais. Moi, entendre qu'il n'y ait pas de règlement sur le bruit, ça me fait capoter, là, mais tu sais, dans ma ville, il y en a. Fait que heureusement, ça c'est important.
1: Ah.
0: Sinon, l'accès aux services en général.
1: J'avoue que c'est très utile.
0: Oui, mais service et divertissement, d'avoir une vitalité culturelle, pour moi, c'est important. Pour aller voir des shows, pour sortir de chez nous,
1: puis on est chanceux parce que dans l'Est du Québec, on en a.
0: Il y en a, puis il y a des gens qui... Saint-Fab en musique en fin de semaine,
1: oui.
0: Nouveau festival. Tu sais, il y a eu le Festival Country de Saint-Gabriel, le Vieux Quai en fête, Matane en lumière. Tout ça, c'est des événements qui sont tenus par des gens d'ici et qui contribuent à la vitalité culturelle.
1: Puis sur la Côte-Nord aussi, tellement d'événements. On est gâtés.
0: Certains. Qu'est-ce qui vous fait la différence pour votre bonheur dans votre municipalité? On attend votre réponse par texto 418-723-2564. Mumford & Sons est en réserve dans notre playlist à Viva.
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0: Vous êtes à Viva et à Viva, vous avez le choix de la musique parce qu'on fait ça en gang le matin avec le... Voilà ta toune! Deux chansons qui s'affrontent à 8 heures. Laquelle va jouer pendant que vous allez vous installer à votre poste de travail? Ben, la décision vous revient. Danaé, ton dévolu s'est jeté sur qui?
1: Sur une chanson qui décrit ma vie présentement, je pense. Et c'est la chanson qui décrit sûrement la vie de plusieurs personnes. Tu dois pas être toute seule, célibataire, qui trouve personne, là. Fait que mon choix, c'est Ray. Where is my husband?
0: Ah, c'est bon.

De mon côté, j'ai choisi l'artiste qui a mérité la chanson de l'été avec Choose in Texas. C'est Ella Langley, mais sa plus récente, ça s'appelle Be Her. Ça fait lundi, le soleil sort, puis ça fait, on commence la semaine du bon pied. Maintenant, c'est vous qui choisissez qu'est-ce que vous voulez entendre. Ray, vous êtes dans l'équipe à Danae. Ella Langley, vous êtes dans l'équipe à Jay et vous votez au 88-723-2564. C'est le collectif CLCTF. Voici Ready for Love à Viva. Mm-hmm.

0: Hey, un bon réveil à 7h50. C'est l'heure de la bonne nouvelle. Oui, c'est la bonne nouvelle du jour. J'en ai deux aujourd'hui. Première, okay. 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
0: 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Ça, c'est la première bonne nouvelle.
1: Okay.
0: La deuxième bonne nouvelle, on sait que durant nos vacances, on est peut-être allé dans des zoos, dans des attraits touristiques de ce genre-là. Et là, on se déplace du côté de l'Écosse, dans un zoo, justement. Il y a un macaque qui s'est échappé, OK? Puis ça a déclenché une grosse opération de recherche. Luca, c'est son nom, un macaque japonais du Island Wildlife Park qui a réussi à s'enfuir dimanche de la semaine dernière puis a été aperçu à quelques reprises dans les environs. Alors le zoo a lancé des recherches avec entre autres des drones équipés de caméras thermiques pour tenter de le retrouver. Mais pendant que tout le monde cherchait, Luca, lui... il a fait une évaluation personnelle de la vie en liberté. Il a regardé les options qui s'offraient à lui. Il a justement regardé comment il était bien ou pas dans la nature et dans la ville. Ben finalement, il est retourné aux zoos par lui-même.
1: Pour vrai.
0: C'est ça.
1: Il a fait ça.
0: La vie en liberté, ça me convient pas. Elle est où la porte pour rentrer?
1: Ben,
0: il a fait
1: comprends.
0: Du pouce. Il y a quelqu'un qui l'a embarqué.
1: Il y a de la bouffe gratuite. Là.
0: Ben oui, monsieur.
1: Moi, juste ça.
0: Je veux pas dire que c'est une vie de rêve, mais c'est quand même. Il n'y a pas beaucoup de responsabilités, mettons.
1: C'est ça. Là. Il y a quelqu'un qui nettoie, qui ramasse tes affaires, puis il te donne de la bouffe.
0: Ben c'est ça. Il a vu le prix du logement, puis il a fait hey, cancel.
1: Il y a quelqu'un qui fait ta vaisselle.
0: C'est hot. Ça, je vais rester chez nous. Non. Pas besoin de payer. Là, il avait passé 2-3 entrevues, puis finalement, il n'y avait pas les jobs parce qu'il n'y avait pas les qualifications requises.
1: Oh.
0: Il a dit, J'aurais dû finir mon cégep, finalement. Mais j'aimais pas ça, science humaine. Qu'est-ce que tu veux? Il est 7h53,
1: oh,
0: c'est Daniel Bélanger. Les temps sont fous. Ben, Luca le macaque, lui, c'est ça qui s'est dit aussi. Un bon réveil, un bon lundi à Viva.

0: C'est vrai ça. Puis avec les nouvelles avec Louis-Philippe Arnaud-Harel, on va constater aussi avec les nouveaux droits de douane qui entrent en vigueur aujourd'hui, puis notre riposte également, ça c'est pas posant dans les nouvelles, ça s'en vient au retour. Puis on a des bonnes nouvelles à la météo pour ceux qui peut-être ont une semaine de vacances avant la rentrée officielle ou quelques jours du moins. La chanson gagnante du Voilà ta toune aussi s'en vient à Viva.
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4: Bon lundi, c'est Louis-Philippe Arnoirel. Depuis samedi, les États-Unis imposent de nouveaux droits de douane de 50% sur leurs importations canadiennes, ce qui représente plusieurs milliards de dollars. Le premier ministre Mark Carney a réagi en indiquant que des droits de douane de rétorsion frapperaient les États-Unis à partir du mois prochain. Les contre-mesures tarifaires du Canada viseront des secteurs tels que l'acier, les produits laitiers, l'électroménager, le matériel agricole, celui des pâtes et papiers, ainsi que de l'électronique. M. Carney a indiqué que davantage de détails sur ces mesures de rétorsion, ainsi que sur les aides destinées aux secteurs touchés, seraient annoncées dans les prochains jours. Par ailleurs, Québec met en place deux nouveaux programmes pour aider les entreprises à la suite de l'échec des négociations commerciales entre le Canada et les États-Unis. Le premier s'adresse aux petites et moyennes entreprises ayant un chiffre d'affaires entre 1 et 2 millions de dollars. Le second concerne les entreprises ayant un chiffre d'affaires de plus de 2 millions de dollars et dont les revenus sont considérablement réduits par des tarifs douaniers. Les entreprises pourront faire une demande aux deux nouveaux programmes dès cette semaine. Le vote de ratification de la convention collective des agents de bord de WestJet, qui dure depuis une semaine, devrait s'achever aujourd'hui. L'accord provisoire conclu avec la compagnie aérienne établie à Calgary prévoit une augmentation salariale de plus de 18% sur 3 ans. Il prévoit aussi une nouvelle prime de période de service qui ajoute une rémunération pour le travail effectué au sol. Et pour terminer, les grandes banques canadiennes publieront leurs résultats du troisième trimestre cette semaine. Le groupe financier BMO et la Banque Scotia publieront leurs résultats demain, suivis de la Banque nationale mercredi. La CIBC, la Banque royale du Canada et la Banque TD publieront leurs résultats jeudi. Selon les experts consultés par la presse canadienne, les grandes banques devraient afficher une nouvelle fois de solides résultats au troisième trimestre. C'est ce qui complète vos actualités Arsenal Media. Passez une bonne journée sur nos ondes.
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6: Dans le Grand Rimouski, c'est alternance de soleil et de nuages pour débuter la semaine. On a un 40% de probabilité d'averse aujourd'hui et aussi un risque d'orage pour tard ce matin et cet après-midi. Sinon, niveau température, bon, on est bien. C'est un maximum de 19 pour la journée. Demain, c'est pas mal un copier-coller là avec aujourd'hui, avec aussi un risque d'orage. Et sinon, à partir de mercredi, ben on va avoir du beau soleil. On a vendredi avec des averses, mais sinon, c'est un beau reste de semaine qui nous attend.
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7: Ouais, ben ça vaut au mérite. On a quelques percées de soleil si on mène une bonne vie. C'est ça. Okay. Préparez-vous parce que Noël s'en vient, hein.
6: Fait que là, j'ai hâte.
7: Ben justement.
6: Veux-tu me commencer là? Je vais parler de Noël.
7: C'est vrai?
6: J'aime ça Noël.
7: Bon, où est-ce qu'on trouve les meilleurs emballages cadeaux en plein mois d'août?
6: Ben
7: c'est ça. T'as pas de réponse. Internet. T'es pas prêt. Ah ben non, il y a des magasins.
6: Ben là, pas présentement là. Là, sont à l'Halloween.
7: Ah, oh, le de l'eau.
6: Non, il est à l'Halloween.
7: Oui, t'as raison.
6: J'ai vérifié.
7: Ça s'en vient. Ça s'en vient, par exemple.
6: Yes.
7: Hey, un bon lundi, bon début de semaine. On sent que la réalité recommence, là.
6: Oui, c'est
7: la
6: ça.
7: Fin des vacances.
6: On reprend la routine.
7: Service de garde qui recommence. Toutes ces choses-là. Bon courage à tous. Il est 8h04. Je l'ai déjà dit. Qu'est-ce que je voulais dire? Ah oui, au showbiz. on va parler de cinéma et de télé également parce qu'il y a une actrice d'avant-plan qui est de retour à l'écran.
6: On peut-tu dire actrice?
7: C'est une bonne question.
6: C'est ça, je me demande.
7: Elle est une actrice. En tout cas, elle est riche comme une, ça,
6: ouais,
7: c'est
6: oui,
7: sûr.
6: C'est ça.
7: Mais pour tout de suite, c'est l'heure du... Voilà ta toune, Danaïs, toi qui gagne.
6: Ah, enfin, ça fait longtemps, mais il semble que j'ai gagné contre toi.
7: Ben, ça fait un mois qu'on n'a pas travaillé en même temps.
6: Et ça va faire rire, OK? C'est le commentaire de Karine qui a permis à ma chanson de gagner. Elle dit « Je vote pour trouver où est le mari de notre chère animatrice. »
7: Ben oui, toujours
6: aussi,
7: disponible, hein?
6: Envoyez vos CV.
7: Non, mais là, il y a ton ami qui a essayé de te matcher, là. Ça reste à confirmer.
6: C'est ça, c'est... Faut continuer de... Toutes mes amies essaient de me matcher.
7: Ben oui, mais c'est parce qu'il faudrait que t'ailles en première date à un moment donné, Danaï.
6: Ben, l'opportunité ne se présente pas.
7: Ah, mais là, ça va se présenter parce que Ray vient chanter. Puis là, yes. Si elle chante ça, c'est qu'il faut remédier à la situation.
6: C'est ça.
7: Voici Where's My Husband, à Viva!

0: Pour rencontrer Danaé, vous pouvez texter au 418-723-2564.
1: Parlant de texto!
0: Oui!
1: Ce n'est pas à propos de ça. On a un seul anniversaire en ce 24 août. C'est l'anniversaire de Félicia Patoine qui a 14 ans.
0: Okay.
1: Donc, bonne fête, Félicia. C'est de la part de ta maman qui t'aime de tout son cœur.
0: Au showbiz, on a des nouvelles du petit couple royal destitué, le prince Harry et Meghan Markle. Mais avant, le film Odyssée bat des records.
1: Oh oui, il devient le film de Christopher Nolan le plus lucratif de tout son catalogue.
0: Oui.
1: Donc ça, c'est le film qui a généré le plus de recettes à ce jour, tant aux États-Unis qu'au Canada qu'à l'international.
0: Mm-hmm.
1: C'est assez impressionnant, mais il n'est devancé que par Spider-Man, que lui, Spider-Man...
0: Bon, là, c'est un blockbuster.
1: Ben c'est ça, là. Ça va vraiment bien pour ce film-là.
0: Ben oui.
1: Mais pour le long métrage de Nolan, il a déjà encore rajouté 19,5 millions de dollars au box-office pour sa sixième semaine à l'écran, ce qui est très bon. Et maintenant, ben ça dépasse pas mal tous les films de ce cinéaste.
0: Ben c'est sûr.
1: Est-ce que vous êtes allé le voir?
0: Moi, j'aimerais ça le voir en version originale anglaise, mais
1: oui.
0: C'est pas possible. Je sais pas si c'est à cause du concept des bobines. Mais je pense qu'il est quand même offert en numérique là, au cinéma à travers la région. Mais c'est ça, je pense que je vais attendre. Puis c'est plate parce que j'aurais payé mon billet pour y aller.
1: Mais moi aussi, c'est ça. Souvent, j'aime aller voir les films en version originale, mais c'est pas toujours possible.
0: Non.
1: Je trouve ça un peu plate.
0: C'est ça, parce qu'une œuvre d'art comme ça, je pense qu'il faut que ça se regarde dans langue originale.
1: Mm-hmm.
0: Puis au pire que ce soit sous-titré si on n'est pas capable de comprendre l'anglais facilement.
1: Mais ça, des fois, le doublage, on dirait que ça enlève un petit quelque chose.
0: Malgré que, tu sais, on a encore la chance au Québec d'avoir d'excellents doubleurs, là, mais ce genre d'œuvre-là, moi, j'irais avec la version originale.
1: Ouais, mais là, t'oublies Meghan Markle.
0: Ah oui, c'est vrai!
1: Ben oui, là, tu peux pas titiller tout le monde avec
0: Excuse-moi,
1: ça, puis ne pas en parler.
0: Qu'est-ce qui se passe avec le petit coup?
1: Ben, premièrement, ils ont décidé de redéménager en Angleterre.
0: Ah ben oui!
1: Ils y retournent après avoir créé tout un scandale en quittant.
0: Ben là,
1: ils en font un en revenant. Et Meghan Markle serait de retour aussi dans une série de Netflix.
0: Ah oui! OK, comme... Ben, c'est le fun d'être habitué des séries pour avoir joué dans Suits.
1: Mais là, elle jouerait dans The Gentlemen. Mais depuis que ça a été annoncé il y a 3 jours, il y a tellement de mauvaises critiques...
0: Ben voyons!
1: ...que là, les rumeurs seraient que ça a été annulé.
0: Ah, voyons!
1: Ouais.
0: Ben là, elle est faite.
1: Elle est faite,
0: là. J'ai eu des critiques. Mettez ça en ligne, c'est pas grave.
1: Ben, présentement, ça aurait l'air qu'il aurait annulé l'apparition de Meghan Markle pour la série parce qu'il y a trop de mauvais commentaires.
0: Par rapport à elle ou la série?
1: Par rapport à elle.
0: Ben, voyons!
1: La série va continuer, ils ont juste annulé le rôle de Meghan Markle. Mais là,
0: ils ont cancellé son personnage.
1: C'est pas confirmé, c'est des rumeurs.
0: Hein?
1: Mais c'est de fortes rumeurs, présentement. Ça va pas bien, là.
0: Ben, voyons donc.
1: Pauvre titre.
0: Tu sais qu'à son mariage, Meghan Markle, là, avec le prince Harry, il y avait du fromage de la région, hein,
1: oui.
0: À son mariage. C'est
1: elle a du
0: fou.
1: Choix.
0: C'est le fromage de la fromagerie Le Détour à Témiscouata sur le lac. Elle a une
1: bon
0: fine
1: choix.
0: Bouche, pareil.
1: Ben
0: tout
1: oui.
0: à fait, tout à fait. Il est 8h12, un bon début de lundi. Ah, je pensais qu'elle allait faire un...
1: Non.
0: Mais non, ça doit s'en venir.
1: Plus tard.
0: Ah, il était là. Quoi, c'est juste, ça s'en vient après Michael Jackson.

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2: Ah, ça recommence, là, ça allait bien. Coincé G, ah non, je pensais m'en sauver. Coincé G, j'espérais que t'oublies.
3: Ben non, j'oublierai pas. En plus, t'espérais vraiment, hein, parce que tu l'as pas mentionné, puis à un moment donné, j'ai fait le Coincé G sans vie.
2: C'est vrai.
3: Le but, c'est une question de connaissance générale, et je veux
2: c'est
3: que...
2: C'est plate!
3: Je veux que tu n'aies pas la bonne réponse. C'est ça le but, c'est le seul. Donc...
2: Vas-y.
3: On parle informatique aujourd'hui.
2: Ah mon Dieu, je devrais m'en sortir.
3: Que signifie l'abréviation PDF?
2: Tu me l'avais déjà demandé, celle-là.
3: PDF, non, je t'ai demandé un autre.
2: Non, c'est... Non, vas-y avec tes choix de réponse. Je vais avoir la bonne réponse, c'est sûr.
3: Portable Document Format, Personal Data File ou Print Data Format? Moi, je pense que t'as pas l'air d'avoir la bonne réponse.
2: C'est tellement lourd, je l'aurais pas. Répète-moi ça doucement. Personal Data File, c'est ça?
3: Le premier, c'est Portable Document Format.
2: Ouais.
3: Après ça, on a Personal Data File
2: ouais.
3: ou Print Data Format.
2: Personal Data... Le B.
3: B?
2: Ouais.
3: Mauvaise réponse!
2: Ah non, hey, c'est pas drôle. Je l'ai déjà su, puis là, je l'oublie.
3: Visiblement, tu l'as pas tant déjà su.
2: Ben, tu me l'as dit, mais j'ai juste oublié.
3: Oh, c'est triste. On a besoin de votre aide.
2: Sinon, c'est Print, me semble, ou c'est... Ben, c'est peut-être l'autre. Ah,
3: c'est-tu Portable Document Format ou Print Data Format?
2: Ben, je pense que c'est le premier.
3: Vous textez au 88-723-2564.
2: Voilà, le problème de ça, par exemple, c'est que là, je baisse ma moyenne. Je suis à 73%. Puis là, si je fais 19 divisé par 27, ça me donne 70%, mon Dieu.
3: Ben, j'ai réussi pour aujourd'hui avec une question que j'avais déjà posée.
2: L'année commence à peine.

0: Mauvais garçon.
1: Il y a les nouvelles qui s'en viennent et après ça, un sujet avec plein de double sens. Je vous en dis pas plus.
2: Hey, mais avant, le piéger Jake, tu l'as pas réussi?
1: Ah oui, c'est vrai. Tu vois, j'essayais de m'en sauver encore.
2: Ouais, mais tu y arriveras pas.
1: Ok,
2: je sais pas,
1: vas-y,
2: qu'est-ce
1: les
2: que
1: deux
2: tu
1: derniers
2: penses,
1: choix
2: là?
1: À la question.
2: Donc, on cherche l'abréviation de PDF. Il reste Portable Document Format ou Print Data Format. Qu'est-ce que tu choisis, Jay? Chance numéro 2.
1: Portable ou print?
2: Ouais.
1: La dernière fois, il me semble que j'avais dit print, puis c'était une erreur. J'y vais avec portable, s'il vous plaît.
2: Portable document format,
1: ouais.
2: C'est la bonne réponse.
1: Bon.
2: Donc, format de document portable, et ça permet d'avoir la même mise en page, peu importe où est-ce que vous envoyez votre document. Très utile.
1: Oui, très utile. C'est un euphémisme même, je dirais.
2: J'adore
1: parce que
2: les fichiers PDF.
1: Ce que j'aime encore plus que les fichiers PDF, c'est tu sais quoi?
2: Non, j'ai peur.
1: Non, hey, attends un peu. Je dirais pas d'insanité, là. Les formulaires remplissables.
2: Ah, c'est-tu le fun, ça?
1: Ça, c'est cool.
2: C'est incroyable.
1: Juste après l'intelligence artificielle qui le remplit à ta place.
2: Ah non, c'est le fun à remplir, ça.

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13: Bon lundi, c'est Louis-Philippe Arnoirel. Depuis samedi, les États-Unis imposent de nouveaux droits de douane de 50% sur leurs importations canadiennes, ce qui représente plusieurs milliards de dollars. Le premier ministre Mark Carney a réagi en indiquant que des droits de douane de rétorsion frapperaient les États-Unis à partir du mois prochain. Les contre-mesures tarifaires du Canada viseront des secteurs tels que l'acier, les produits laitiers, l'électroménager, le matériel agricole, celui des pâtes et papiers, ainsi que de l'électronique. M. Carney a indiqué que davantage de détails sur ces mesures de rétorsion ainsi que sur les aides destinées aux secteurs touchés seraient annoncées dans les prochains jours. Par ailleurs, Québec met en place deux nouveaux programmes pour aider les entreprises à la suite de l'échec des négociations commerciales entre le Canada et les États-Unis. Le premier s'adresse aux petites et moyennes entreprises ayant un chiffre d'affaires entre 1 et 2 millions de dollars. Le second concerne les entreprises ayant un chiffre d'affaires de plus de 2 millions de dollars et dont les revenus sont considérablement réduits par des tarifs douaniers. Les entreprises pourront faire une demande aux deux nouveaux programmes dès cette semaine. Le vote de ratification de la convention collective des agents de bord de WestJet qui dure depuis une semaine devrait s'achever aujourd'hui. L'accord provisoire conclu avec la compagnie aérienne établie à Calgary prévoit une augmentation salariale de plus de 18% sur 3 ans. Il prévoit aussi une nouvelle prime de période de service qui ajoute une rémunération pour le travail effectué au sol. Et pour terminer, les grandes banques canadiennes publieront leurs résultats du troisième trimestre cette semaine. Le groupe financier BMO et la Banque Scotia publieront leurs résultats demain, suivi de la Banque nationale mercredi. La CIBC, la Banque royale du Canada et la Banque TD publieront leurs résultats jeudi. Selon les experts consultés par la presse canadienne, les grandes banques devraient afficher une nouvelle fois de solides résultats au troisième trimestre. C'est ce qui complète vos actualités Arsenal Média. Passez une bonne journée sur nos ondes.
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15: Dans le Grand Rimouski, c'est alternance de soleil et de nuages pour débuter la semaine. On a un 40% de probabilité d'averse aujourd'hui et aussi un risque d'orage pour tard ce matin et cet après-midi. Sinon, niveau température, ben, on est bien. C'est un maximum de 19 pour la journée. Demain, c'est pas mal un copier-coller là avec aujourd'hui, avec aussi un risque d'orage. Et sinon, à partir de mercredi, ben, on va avoir du beau soleil. On a vendredi avec des averses, mais sinon, c'est un beau reste de semaine qui nous attend.
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17: Bon début de journée au travail à Viva. C'est Danaé et moi, Jay. On est là et dans la cour à Jay, il serait question de, du phénomène par lequel notre téléphone intelligent est le prolongement de notre corps.
15: OK. J'ai hâte de voir ça. Mais juste avant, en musique, je l'aime tellement.
17: Oui.
15: Et c'est la chanson qui nous a permis de le connaître en 2024. Voici Benson Boone, Beautiful Things à Viva. Faux!

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2: Bon, mais ça, on en va ça d'encourager. D'encourager. Ça nous est tous déjà arrivé de sentir une vibration dans notre poche, de mettre notre main sur notre poche, puis il n'y avait pas de téléphone.
3: Ça m'arrive pas parce que mon téléphone, il est toujours sur silencieux.
2: Ah ouais, moi, il vibre tout le temps. Ben, pas dans le sens que je le laisse tout le temps en mode vibreur, puis je m'amuse avec ça, là, c'est pas ça. Moi, ils vibrent de temps en temps lorsque j'ai des notifications.
3: Non, moi, je les vois pas passer, mes notifications.
2: Non, non, tu les sens pas non plus. Okay.
3: Non, ben, désolé.
2: On a fait une vaste étude avec les téléphones intelligents en Australie. Puis on s'est rendu compte que notre relation avec ces appareils-là est beaucoup plus physique qu'on pense.
3: Okay.
2: Au point où perdre notre téléphone peut provoquer une réaction corporelle intense. J'aimerais que tu nous parles de ton expérience, Danae.
3: Tu sais, là, quand tu touches ta poche... Ta poche de pantalon.
2: Merci de spécifier.
3: Pour trouver ton téléphone.
2: Oui.
3: Il n'est pas là et t'as une crise cardiaque. C'est comme dans un manège, là, quand tu tombes dans le vide, là, c'est le même feeling.
2: Ah ouais, ça te fait ça, toi?
3: Eh ben oui. Puis là, tu te dis, oh mon Dieu, où est-ce que je l'ai laissé? Surtout si t'es dans un endroit public, puis il faut pas que tu perdes ton téléphone. Là.
2: Je suis convaincu que si je touchais ma poche puis je sentais rien dedans, j'aurais la même réaction, Danae. Il y a des chercheurs, OK, l'université Edith Cowan en Australie. On a perdu Danae. Pendant plus de 10 ans, on a regardé comment les gens vivent avec leur téléphone intelligent. Puis à un moment donné, on les a enlevés, puis on leur a redonné. Puis on s'est rendu compte qu'il y a vraiment une mémoire physique par rapport à l'utilisation du téléphone, par rapport aux gestes. Notre pouce sait où aller. Les doigts savent comment tenir l'appareil, même quand le téléphone n'est plus là. Le mouvement peut se faire automatiquement. Puis c'est devenu pas mal plus qu'un outil, là. Il y a certains participants qui l'utilisent pour éviter les conversations avec les inconnus, donc pour gérer l'inconfort. C'est quelque chose, ça devient un prolongement de notre corps, là. C'est un lien avec notre monde. Puis il y a, pour faire un lien avec ça, des événements qui se passent, comme des... ça m'a fait rire quand même, là. Ils appellent ça des raves de lecture.
3: C'est quoi?
2: Ouais, des raves de lecture où est-ce que tu t'en vas dans un événement pis t'as pas de téléphone intelligent. Fait que tu fais juste comme exister, faire des choses, lire des livres, mais t'as pas de technologie.
3: Hey, je suis totalement d'accord avec ça.
2: C'est ça que je pense. Moi aussi, c'est quand même très intéressant. Puis ça fait partie des raisons qui nous prouvent justement que on a peut-être besoin de se déconnecter. Puis tu sais, l'interdiction des téléphones à l'école aussi, c'est ça.
3: Mais tu sais, notre téléphone, c'est vraiment une extension de nous-mêmes maintenant. Mm-hmm. Là. On le traîne partout, il est toujours avec nous, puis on a juste l'habitude de tout le temps le checker, puis c'est pas très une bonne chose. Tout
2: c'est
3: ça.
2: Vrai que ce qu'on a dans la poche est une extension de notre corps.
3: Non, j'ai juste arrêté de rire.

0: Bon, ben, c'est tout pour aujourd'hui. Merci d'avoir été là. On se donne rendez-vous demain matin dès 6h pour une nouvelle édition dont on part ça de même.
1: Oui, mais pour l'instant, c'est Diane Timard qui s'installe avec une des plus récentes de Alex Warren qui s'en vient dans quelques instants.
0: Moi, je vous retrouve à midi avec le lunch 80-90-2000. Salut! Allez.

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pour se reposer de ces vacances-là. Hein? Non, mais on se dit, là, quand on part en vacances, que là, on va décrocher. On va se reposer, on va relaxer, on va prendre le temps. Mais on dirait qu'on tombe tout un peu dans le panneau pareil, hein? C'est tout de même, vous autres? Là, on cédule des activités, puis là, on est cordé de même. À 9h, on déjeune là. À midi, on fait ça. À 3h, on va là. On soupe chez papa. Le lendemain, on va chez une cousine. Après ça, on a une épluchette. Après ça, on a ci. Après ça, on a ça. On invite du monde. On a de la visite. Finalement, ça reste deux soirs. Ah, oh, ben, ça reste...

plus la rentrée également qui est à nos portes. Alors là, on va recommencer là un peu là, à refaire nos affaires comme il faut puis dans le bon ordre. Hein? Non, mais Diane Simard qui, à travers tout ça, a réussi à refaire ses énergies. Je suis vraiment contente de vous retrouver. Merci beaucoup de choisir Viva l'avant-midi. C'est parti avec Alex.

Céline Dion avec une chanson qui va certainement faire vibrer les Français dans quelques semaines à peine. Hein. Bonjour, pardon, merci. Elle qui va reprendre une série de spectacles et là, la presse française s'emballe. Là, ça n'a pas de bon sens. Là, on est en train de mettre vraiment la gomme et le pied sur l'accélérateur concernant les documentaires sur Céline, les entrevues, autant du côté de la télévision que dans la presse. On s'y intéresse, ça c'est sûr. On a même annoncé que sur France 3, le 6 septembre prochain, le célèbre animateur Michel Drucker, qui est là depuis le tout début de la carrière de Céline Dion, va recevoir nul autre que Robert Charlebois, des artistes français également, là, pour présenter une émission spéciale pour son variété Vivement Dimanche concernant Céline Dion. Alors, on continue également dans la presse à vouloir savoir est-ce qu'elle est toujours célibataire. On essaie d'avoir toutes les coulisses de Céline, mais c'est pas évident d'en savoir sur sa vie, malgré qu'elle est extrêmement authentique, mais on a vite jeté la serviette par rapport à ça parce que semble que Céline est toujours bien célibataire. Enfin bref, on surveille évidemment sa rentrée pour ses tout nouveaux spectacles qui s'invitent dans les prochains jours. Voici Pink en musique et Trust Fall, la Viva.

Jason Derulo avec Amir dans Viva l'avant midi. On poursuit avec un magnifique classique signé Tina Turner, parce qu'ici c'est Viva la musique, Private Dancer à Viva.

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0: Cardin dans Viva l'avant-midi, notre chanteuse québécoise qui est en pause forcée de concerts qu'elle avait de prévu dans des festivals français. Alors, elle l'a annoncé en cours des derniers jours aux prises avec une blessure aux cordes vocales. Elle n'a pas le choix d'annuler les concerts là, qui étaient prévus pour les deux prochaines semaines. Elle a fait cette annonce-là le jeudi dernier. Donc, dans un message qu'elle a publié sur ses réseaux sociaux, elle a annoncé son retrait des programmations de 4 festivals, rien de moins, entre autres, à Toulouse, entre autres. Elle a dit « J'ai une blessure aux cordes vocales qui m'a déjà forcé à annuler plusieurs concerts et qui, malheureusement, ne guérit pas assez vite pour me permettre de reprendre les concerts cet été. » Alors, elle est en pause, littéralement. Il avait déjà annoncé le 12 août dernier à monter sur scène en Pologne. 3 jours plus tard, elle avait fait une croix également sur un autre festival en Hongrie. Et là, elle a été forcée d'annuler, justement, parce qu'elle dit « Ça me brise le cœur, mais elle a dit, je dois vraiment, sous ordre des médecins, me reposer et prolonger mon repos des cordes vocales. Alors, évidemment que c'est son outil, hein, alors elle peut pas passer à côté de ça. Bob Marley est à venir dans un petit instant avec Could You Be Love, un petit brin de vacances, juste pour vous autres à Viva. Restez là.
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0: L'artiste de Grand Prix s'invite dans les prochaines secondes à Viva et il a fait une sortie sur ses réseaux sociaux hier, Francis de Grand Prix. Il a commencé son allocution en marquant « Il faut qu'on parle » avec trois petits points. OK, qu'est-ce qui s'est passé? Alors, il raconte qu'en fin de semaine, il était en spectacle à un beau festival avec une organisation incroyable. Il dit « On a été reçus comme des rois, rien à dire sur ce beau festival-là. » Il dit « Le problème, ça vient pas de l'organisation en soi, mais de certains individus qui étaient présent sur le site. Il dit « Pour la première fois de ma vie, mon spectacle a été interrompu. Alors, on a dû arrêter le spectacle et fermer le site au complet parce qu'il y avait un enjeu de sécurité pour tous les festivaliers à la suite de comportements inacceptables de quelques individus. » Et là, franchement, il dit « Voyons donc, si c'est vous ou si vous vous sentez concerné, réveillez-vous. Ça n'a pas de bon sens de pas pouvoir aller à un festival et de se sentir en sécurité dans la foule à cause de certains individus. » Et ça, c'est pas le premier à le décrier. Roxane Bruno l'a fait également récemment. Alors, je vous invite à aller voir, bien sûr, tout ce message-là de Francis de Grand Prix. Puis les commentaires sont unanimes. Tout le monde dit qu'il fait bien de nommer tout ça. Puis effectivement, il faut en parler. Ça n'a pas de bon sens. Malheureusement, ça fait partie de la vie. Le voici avec sa nouveauté, « Si j'avais su », à Viva.
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Viva! Pour tout de suite, voici

0: 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Un gros merci de nous choisir avec Kane Brown en réserve musicale et Shakira s'invite dans un instant, oui, avec Die Die. À Viva!
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7: Ici Michel Scarpino. Depuis samedi, les États-Unis imposent de nouveaux droits de douane de 50% sur leurs importations canadiennes, ce qui représente plusieurs milliards de dollars. Le premier ministre Mark Carney a réagi en indiquant que les droits de douane de rétorsion allaient frapper les États-Unis à partir du mois prochain. Québec met en place deux nouveaux programmes pour aider les entreprises à la suite de l'échec des négociations commerciales. Le premier s'adresse aux petites et moyennes entreprises qui ont un chiffre d'affaires entre 1 et 2 millions de dollars. Et le deuxième concerne les entreprises qui ont un chiffre d'affaires de plus de 2 millions et dont les revenus sont considérablement réduits par des tarifs douaniers. Et puis les trois quarts des Québécois appuient la reconnaissance d'un droit à la fraîcheur qui garantit des endroits sécuritaires à toute la population lors des épisodes de forte chaleur, indique un nouveau sondage léger réalisé pour l'Association pour la santé publique du Québec. Elle demande aux partis politiques de reconnaître le fardeau de la chaleur et d'intégrer dans leur plateforme électorale des mesures pour y faire face. C'était vos actualités Arsenal Média.
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Roxane Bruno dans Viva l'Avant Midi. Roxane Bruno qui a publié il y a à peine quelques jours son nouvel extrait sur ses réseaux sociaux, Pourquoi j'écris. Et puis là, c'est vraiment le fun parce que il y a de la nouveauté dans l'air pour Roxane Bruno. Vous savez qu'elle était en train de préparer un nouvel album d'ailleurs qui est attendu pour cet hiver. Et là, ben, il y a ses Brunos, hein, ses fans qui commentent en dessous de ses vidéos, c'est sûr, parce qu'elle est tellement active en plus sur ses réseaux. Puis un commentaire qui a retenu mon attention de François, un super fan que je salue, puis il donne une idée à Roxane. Il dit, ça serait le fun que tu fasses une chanson avec une chorégraphie facile à retenir pour que le monde en concert peuvent faire tous ensemble cette chorégraphie-là. Il dit, ça serait vraiment hot. Puis moi, je pense qu'elle ne recule devant rien, Roxane Bruno, puis c'est vrai que j'aimerais ça, voir ça moi aussi. Ça serait super, là, pendant qu'elle fait une chanson. Une chorégraphie facile, hein, mettez-moi pas ça trop dur. À moi, faut que l'enchaînement soit simple et efficace. J'ai bien hâte de voir si elle va prendre la balle au bon à suivre. Sabrina Carpenter s'invite et l'été également n'a pas fini de nous surprendre dans les prochaines minutes avec Marshmello sur El Merengue et tout ça à Viva parce qu'ici, c'est Viva. La musique, je vous souhaite un bon début de semaine.

0: La reine du country s'invite dans un instant et j'ai nommé Ella Langley et je peux vous dire qu'elle n'est pas juste populaire du côté des États-Unis. Non, la chanteuse de l'Alabama rayonne un peu partout dans le monde avec sa ballade Choosing Texas. Alors numéro 1 sur Spotify en Irlande, en Australie, en Nouvelle-Zélande, au Canada également. Alors c'est vraiment un hit, ça on peut pas s'obstiner là-dessus. Et cette pièce-là est pas seulement numéro 1 au palmarès country aux États-Unis, mais aussi en tête du Billboard Hot 100 depuis plus de 17 semaines. Et je peux vous dire qu'il n'y a pas beaucoup de chansons qui ont réussi cet exploit-là. Il y a aussi A Bar Song de Shabuzi et Old Time Road de Lil Nas X. Et je peux vous dire qu'il y a aussi une chanson des fêtes que vous connaissez, là, All I Want for Christmas de Mariah Carey. Ça a passé 22 semaines non consécutives. C'est quand même un excellent hit. Mais là, c'est pas une chanson du temps des fêtes que je vais vous mettre tantôt, non. Le hit de Ella Langley s'invite Choosing Texas dans un instant et les Backstreet Boys juste avant dans un moment. Viva, restez là.
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chanteur de pirates qui se promène un peu partout hein, pour présenter son dernier album, Cavale. Il sera d'ailleurs en spectacle du côté de la ville de Québec à la fin de ce mois-ci. Le Journal de Québec a fait un papier fort intéressant sur elle en fin de semaine parce qu'elle mentionne quand même qu'à 36 ans et après 18 ans de métier, là, les exigences de la vie de tournée, ça pèse de plus en plus lourd. Elle a mentionné qu'elle ne sait pas jusqu'à quand physiquement elle va pouvoir faire ça en riant, évidemment, parce qu'elle dit dans la vingtaine, ça va, on est en forme. Dormir dans un autobus de tournée, c'est relax. Mais elle dit maintenant que j'arrive à 37 ans, elle dit, je sais pas, si je n'ai pas les conditions parfaites, elle dit qu'elle a de la misère à dormir. Elle se demande où elle va se laver quand elle se réveille dans un autobus au beau milieu d'un champ le matin. Elle dit, ça fait partie du métier, mais elle trouve ça de plus en plus difficile. Et vous savez que depuis 5 ans, elle est à la tête de sa propre compagnie de disques, l'étiquette Bravo Musique, donc propriétaire. Et elle a mentionné au passage qu'elle savoure le plaisir de voir les artistes qu'elle représente s'épanouir et que rien ne la rend plus fière que ça. Elle qui a sous son aile, entre autres, Gab Bouchard et Lou-Adriane Cassidy. Voici Stromae, Pomme et Coldplay maintenant à Viva.

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0: avec New It, A New You, une pièce qu'on retrouve dans le tout dernier Histoire de jouets, le cinquième qui a franchi le cap des 1,1 milliards de dollars au box-office mondial. Alors, ça s'impose comme un des films les plus lucratifs de l'année avec un départ, ma foi, canon. Un démarrage record en juin, là, parce qu'il a fait 160 millions de dollars pour son tout premier week-end en salle. Alors, elle s'invite, Taylor Swift, dans un moment. Et aussi, on aura la toune du lunch qui met la table sur ce que vous allez entendre ce midi pour le lunch 80-90-2000. Un classique signé Bananarama, Venus, dans un instant. Viva, restez là.
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12: Ici Michel Scarpino. Le président Trump ne semble pas en avoir fini avec le Canada. Ce matin, il annonce qu'il va faire passer à 50% les droits de douane sur toutes les pièces automobiles et les voitures venant du Canada à partir du 1er janvier 2027. Il menace aussi de porter à 50% les droits de douane sur l'acier provenant du Canada. Le chef du Parti conservateur du Canada, Pierre Poilievre, a demandé au premier ministre Mark Carney de convoquer la Chambre des communes afin que les élus puissent faire le point sur la guerre commerciale. Il affirme qu'il est temps que le premier ministre rende public le texte de l'accord commercial qu'il a rejeté lors de ses discussions avec Washington. Et puis la coalition Avenir Québec misera sur le slogan « Avançons » lors de la campagne électorale qui débutera dans quelques jours. C'est la chef caquiste Christine Fréchette qui en a fait l'annonce ce matin. Dans une vidéo, elle explique que le monde change rapidement et que le Québec ne doit pas reculer. C'était vos actualités Arsenal Média.
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Dufour est chumêlée dans Viva la Vent Midi. Elle est loin d'être mêlée, puis elle nous a fait une méchante belle surprise en fin de semaine en nous dévoilant la photo de la pochette de son prochain album, son quatrième disque qui s'en vient dans quelques jours à peine. Alors, on voit Sarah Dufour en train de regarder son téléphone dehors à côté d'une maison et on apprendra par la suite que c'est la sienne avec un verre d'eau à la main. En tout cas, ça a l'air d'un verre d'eau. Alors, il y a le 4 roues qui est sorti, le skidoo également. Il y a son équipe qui est en arrière en train de gratter de la guitare. En tout cas, ils ont l'air tout bien occupés à faire quelque chose. Puis, elle a dit qu'elle trouve que cette photo-là la représente vraiment bien, puis ça représente l'esprit et l'ambiance dans lequel elle a réalisé cet album-là. Elle a dit qu'elle a sorti son skidoo, son 4 roues du garage, elle a viré son garage en studio et c'est exactement ce que ça a donné pour cette photo-là qui a été prise chez elle, à Dolbeau-Mistassini, sur le fly, comme elle dit, par son ingénieur de son lors de l'enregistrement, et elle mentionne que son album, justement, va s'appeler Dolbeau-Mistassini, tout comme le nom de sa ville où elle habite, puis d'où elle vient aussi, au lac Saint-Jean. Et elle dit également qu'il faut rester à l'affût parce que cette semaine, elle va annoncer la mise en vente de la soirée lancement qui va avoir lieu le jour de sa fête, le 18 septembre prochain, dans sa ville à Dolbeau-Mistassini. D'ailleurs, il y a une nouvelle chanson qui est sortie vendredi, le premier extrait, qui s'appelle Dolbeau-Mistassini. Voici If You Could Reel My Mind à Viva.

0: Jean Leloup est balade à Toronto, à Viva. Jean Leloup qui a toujours la cote aujourd'hui, hein, à en croire en tout cas l'engouement que le tout dernier spectacle du Cirque du Soleil dans la série Hommage a eu cet été à l'amphithéâtre Cogeco à Trois-Rivières. Écoutez, c'est pas maintenant, ça passe à l'histoire comme étant l'édition qui a attiré le plus de spectateurs. Alors une saison 2026 vraiment réussie avec un total de 23 représentations du spectacle Paradis perdu, hommage à Jean Leloup. Alors ça a été vu par près de 80 000 personnes. En fait, plus exactement, c'est 78 473 billets vendus. Alors c'est sûr que les fans répondent toujours présents pour la musique de Jean Leloup. Louis Fonsi à venir dans un instant. Vous voulez pas manquer ça avec Demi Lovato et Matt Lang débarque aussi avec She Stole My Truck dans un moment à vivre. Restez là.
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Vacances d'amour qui était de passage à l'émission estivale Sucré Salé il y a quelques jours à peine, interviewée par Éléonore Lagacé. Puis elle lui a posé quand même des questions assez personnelles, puis voulant savoir un peu sur sa situation amoureuse et est-ce qu'il y a de l'amour dans l'air pour France d'amour. Je vous dirais que non! Parce qu'elle lui a dit, tu viens de sortir ton 15e album en carrière, Symbiose. Tu dis que pour toi, présenter tes nouvelles chansons sur scène, c'est comme présenter un nouveau chum à sa famille. Puis là, France d'amour, avec son humour qu'on lui connaît et son authenticité, a répondu du tac au tac. Elle dit, écoute, ça fait 10 ans que je suis célibataire. Ça fait que je suis meilleure pour présenter des albums que des chums. Alors, on a la réponse à la question. France d'amour est toujours un cœur à prendre, a dit aux intéressés. À venir dans un instant pour vous, le lunch 80-90-2000. Alors, faut pas manquer de la belle nostalgie qui s'invite pendant votre heure du dîner. Diane Simard vous souhaite bon appétit et on se retrouve pour Viva La Casa en mode vacances à 16h tantôt. Ciao! 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
3: Bonjour, ici Boris Chassagne. Le président des États-Unis, Donald Trump, ne semble pas en avoir fini avec le Canada. Il a annoncé ce matin qu'il va faire passer à 50% les droits de douane sur toutes les pièces automobiles et voitures venant du Canada dès le 1er janvier. Il menace aussi de porter à 50% ses droits sur l'acier provenant du Canada. Le président américain accuse le Canada d'être l'une des pires nations dans le monde avec qui faire affaire. Québec met en place deux nouveau programme pour soutenir les entreprises à la suite de l'échec des négociations commerciales entre le Canada et les États-Unis. Le premier s'adresse aux entreprises avec un chiffre d'affaires de 1 à 2 millions de dollars, l'autre aux entreprises ayant un chiffre d'affaires plus conséquent. Et tous les partis politiques ont maintenant leur slogan de campagne en vue des élections du 5 octobre. Celui de la CAQ sera avançons. C'était vos manchettes.
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3: Ah ben comme je suis content de vous retrouver, c'est Jay qui est avec vous pour le lunch ce midi.
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3: Je dois vous avouer, j'ai passé des belles vacances, j'en ai profité, mais j'avais hâte de vous retrouver.
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3: Alors aujourd'hui, je sais pas pour vous, mais on sent que la rentrée cogne à la porte et que les petites habitudes recommencent pour vrai. Alors on ouvre notre boîte à lunch, puis on déguste ensemble les meilleurs souvenirs des années 80, 90, 2000 ensemble. On va parler, parce que là on retourne au travail, de l'importance et la surpuissance de faire des listes. C'est bon pour nous les listes. Également, on va regarder qu'est-ce qui retient l'attention dans l'univers du showbiz, mais surtout, on pèse supplé. Nelly Furtado et Timbaland Promiscuous, ça s'en vient. Les Backstreet Boys aussi, mesdames. Mais pour tout de suite, Salt and Pepper et Let's Talk About Sex. À Viva!

0: C'est la rentrée, on essaie de renouer avec nos bonnes vieilles habitudes et parmi celles-ci, les experts s'entendent pour dire que faire des listes de choses à faire, c'est la meilleure affaire parce que ça peut aider notre cerveau à respirer. Première chose, faut être le moins vague possible, le plus précis, OK? Quitte à avoir une liste de 47 choses, ça c'est incroyable parce que ça vous dit quoi faire précisément. Faire le ménage, mettre mes dossiers à jour, c'est pas assez clair, faut être davantage précis. La balayeuse, etc., ou rouvrir le dossier d'un tel, c'est parfait. Puis vous allez voir, deuxième affaire, écrire, ça sort les choses de notre tête et ça nous aide à compléter de façon pas intimidante. Après ça, on n'a pas de fatigue décisionnelle à savoir, bon, je suis rendu à quoi. Une liste aussi, ça peut nous aider à réaliser nos objectifs. Ça peut être sur plusieurs jours. Faire des listes, c'est bon pour la santé. Le hit du bureau s'en vient au retour à Viva.
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3: À 7h, comme à l'habitude, c'est la toune du bureau. Qu'est-ce que vous avez le goût d'entendre? Vous pouvez texter votre demande spéciale pour demain au 1-866-567-2346. N'oubliez pas de me dire, vous travaillez à quel endroit, puis nommez des collègues de travail. Salut à la gang d'Équilibre Santé sur la Côte-Nord. On vous offre un souvenir de 2000 avec Enrique. Voici Be With You à Viva.

0: Dans les nouvelles qui défraient la manchette dans l'univers du showbiz, ben on reste dans le box-office. On sait que ça va très bien là pour le film de Spider-Man Brand New Day. Toujours en tête du box-office avec 39 millions de dollars en fin de semaine. La saison estivale rapporte gros. Là, on parle de plus de 4 milliards en Amérique du Nord. Mais c'est surtout l'Odyssée, moi, qui retient mon attention de Christopher Nolan, qui a établi un nouveau record en devenant son film le plus lucratif. Ça a dépassé le The Dark Knight. En fin de semaine, encore 19 millions au guichet en Amérique du Nord. Puis ça porte son total à près de 539 millions de dollars. 1,4 milliard dans le monde, c'est vraiment incroyable. Puis le film a coûté cher à produire, on s'entend. C'est un Christopher Nolan, puis il y a une brochette d'acteurs là-dedans, c'est capoté. Autrement, René Malo, producteur emblématique du film Le déclin de l'Empire américain, est décédé hier à l'âge de 84 ans après une courte hospitalisation. Il souffrait de la maladie de Parkinson. Il était actif depuis les années 60. Il a également produit des œuvres musicales, ce qu'on ignore peut-être, notamment L'Animal et Sonatine. En tant que président d'association de distributeurs, il a travaillé aussi pour la protection du cinéma québécois. Alors, c'est un bon morceau qui nous quitte, lui qui a été fait chevalier de l'Ordre national du Québec en 2013. René Malo laisse un grand héritage cinématographique et culturel pour le Québec. The Cardigans viennent nous chanter ça dans ce lundi midi Love Fool. Au retour, le Lunch 80-90-2000 se poursuit.
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Yeah, c'est bon, le grand retour de Madonna cette année. Allez jeter une oreille à son nouvel album, c'est super bon, au-delà de mes attentes. Je vais vous retrouver demain, je m'appelle Jay. Merci d'avoir lunch avec nous. La playlist d'après-midi s'en vient avec Diane après Hélène.

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9: Bonjour, ici Boris Chassagne. Le président des États-Unis, Donald Trump, ne semble pas en avoir fini avec le Canada. Il a annoncé ce matin qu'il va faire passer à 50% les droits de douane sur toutes les pièces automobiles et voitures venant du Canada dès le 1er janvier. Il menace aussi de porter à 50% ses droits sur l'acier provenant du Canada. Le président américain accuse le Canada d'être l'une des pires nations dans le monde avec qui faire affaire. Québec met en place deux nouveaux programmes pour soutenir les entreprises à la suite de l'échec des négociations commerciales entre le Canada et les États-Unis. Le premier s'adresse aux entreprises avec un chiffre d'affaires de 1 à 2 millions de dollars, l'autre aux entreprises ayant un chiffre d'affaires plus conséquent. Et tous les partis politiques ont maintenant leur slogan de campagne en vue des élections du 5 octobre. Celui de la CAQ sera avançons. C'était vos manchettes.
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4: Bon lundi tout le monde, bon après-midi, c'est Olivier Bombardier qui vous parle. J'espère que vous avez passé une excellente fin de semaine et qu'à date, là, votre journée se porte à merveille. Écoutez, dans les prochaines minutes, on va avoir que de la bonne musique. Ellie Rose s'amène avec Lala, avec Domino également. Jeff Posey emmêlé dans ses cheveux. On aura également du Ed Sheeran, Galway Girl. Ça, cette tune-là, là, elle est extraordinairement bonne. Oui, extraordinairement bonne. Je sais pas si ça se dit, mais ça va être très bon à la radio dans les prochaines minutes. Écoutez, il y en a un qui a dû... Tu sais, quand on est malade, mais vraiment très, très, très malade, là. Surtout quand on a acheté un billet pour aller voir un artiste. Puis la dernière minute, il dit « Hey, je suis trop malade pour monter sur scène. Je pourrais pas vous offrir un spectacle à la hauteur de vos attentes. » C'est Alex Warren qui a annulé un spectacle à la dernière minute. Il était cloué au lit par la maladie. Donc, il a dû annoncer ça dernière minute, lundi soir. Il était censé être en Nouvelle-Zélande. Mais là, le monde était ben fâché. Ben, c'est normal d'être fâché après qu'un artiste ait annulé un spectacle. Mais on va se l'offrir maintenant à Viva avec Alex Warren. Fever Dream à Viva. La musique. Bon après-midi tout le monde et bienvenue sur Viva.

J'ai pas entendu beaucoup, beaucoup d'artistes sortir des bandes dessinées, mais le groupe Scorpions le fait. Oui, inspiré par l'imagerie emblématique du clip Rock You Like a Hurricane, Scorpions Hurricane, c'est un roman graphique de 96 pages sous forme licence officielle qui amène le groupe de rock légendaire dans une aventure de science-fiction extravagante. Tous les détails sont sur leur site internet de scorpions.com. Puis pour vrai, les images sont belles. Les images sont belles. Mais on dirait que j'en connais pas beaucoup, beaucoup des artistes qui ont sorti des bandes dessinées. Ça vaut vraiment la peine d'aller jeter un petit coup d'œil sur leur page officielle. Parlant d'eux autres, ben quoi de mieux que de se l'offrir en musique? Scorpions, Wind of Change, à Viva la musique.

0: Woodstock. Here, la chanson de Mumford & Son, c'est une chanson majeure ressortie le 20 février 2026 comme morceau d'ouverture et quatrième single de leur sixième album studio. On l'écoute maintenant. Mumford & Son, Here, à Viva la musique.
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0: On la connaît puisque ça a été un énorme pilier dans l'humour. Puis ça l'est encore. Ça l'est encore. Notre flamboyante Lise Dion sera de retour, mais non sur scène. Parce que je sais pas si vous avez suivi dernièrement, mais elle a subi deux crises cardiaques dans les dernières années, puis elle a vraiment eu peur de mourir. Et ça, ces événements-là l'ont forcée à faire le deuil de la scène. Et elle a dit dans une vidéo, si j'avais été en forme, j'aurais continué jusqu'à 80 ans. Elle a quand même 40 ans de carrière, là, Lise Dion, puis elle est toujours mordante de rire. Mordante de rire, ça dit tout ça? Pas grave. Sans ça aujourd'hui. Ça existe pas, je mets ça dans le dictionnaire. Mais pareil, mais là, elle arrive sous une nouvelle formule. Elle va sortir un balado cette semaine, plus précisément. Le premier épisode sort ce jeudi 27 août. Un balado qui s'intitule « Sortie de route » dans lequel elle va recevoir des artistes et des gens ordinaires pour parler des décisions charnières qui ont changé le cours de leur existence. Donc, premier épisode « Sortie de route » de Lise Dion sera sur les plateformes le 27 août prochain. Je vous souhaite bonne écoute. On prend une courte pause et au retour, c'est Shakira et Burna Boy qui débarquent avec Die Die à Viva, la musique.
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Écoute, on croise les doigts, là. On croise les doigts pour que tout se passe à merveille lorsqu'ils seront de passage au Canada. UB40, là, le groupe y mène sa campagne internationale qui s'intitule Unstoppable. Donc, c'est une tournée qui va traverser notamment l'Amérique du Nord à l'automne. Donc, ils s'en viennent au Canada, à Ottawa plus précisément, le 18 septembre prochain avant de s'envoler pour l'Australie et la Nouvelle-Zélande aux côtés de grandes icônes. Puis on l'écoute, là. Maintenant, on les écoute. UB40. Red Red Wine, à Viva, la musique.

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0: J'étais du côté d'un chalet en fin de semaine dans les Laurentides et j'ai eu ben du fun. C'est pas là où je veux en venir. Quand je suis revenu des Laurentides, j'ai vu une plaque qui était marquée « Je suis beau ». Ok, puis là je me suis dit ben voyons donc. C'était marqué « Je suis beau » avec des lettres là, des chiffres après, excusez-moi. Puis là je me suis dit hey, j'suis-tu game moi de changer ma plaque puis de la personnaliser, parce que si vous le saviez pas, les plaques d'immatriculation personnalisées, c'est permis par la SAAQ depuis 2018. Et juste pour te dire qu'il y en a des automobilistes qui ont imaginé des combinaisons très, mais très drôles, comme on peut les voir en ce moment sur les routes du Québec. Poutine, coucou, ouin, comme O-U-I-N, ouin, go-go boy, think big, y a même des clins d'œil musicaux comme Bon Jovi. C'est extraordinaire, ça me fait rire, j'adore tout de ça. Mais je pense que ça coûte assez cher, fait que je vais passer mon tour puis je vais laisser ça à quelqu'un. On prend une courte pause et dans la prochaine heure, c'est CeeLo Green avec Forget You à Viva, la musique.
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9: Si Michel Scarpino, alors que le Canada tente d'intensifier ses échanges commerciaux dans le monde entier, le gouvernement Carney investira plus de 11 milliards pour construire 6 brise-glaces pour la garde côtière canadienne au chantier Davie, à Lévis. Selon le premier ministre, la construction permettra de créer et maintenir près de 5 000 emplois sur une période de 10 ans. Le chef bloquiste Yves-François Blanchette demande au gouvernement Carney de suspendre les contrats d'achat militaire, dont celui des avions F-35 pour la durée de la guerre commerciale avec les États-Unis. Cette proposition fait partie d'une liste de demandes mises de l'avant par M. Blanchette au cours d'un point de presse à Montréal. Et puis le Parti conservateur du Québec a présenté sa plateforme économique ce matin, une vision qui s'articule sur 4 grands chantiers pour moderniser le Québec: le retour à l'équilibre budgétaire en 4 ans, bâtir une économie plus compétitive, récompenser davantage le travail en offrant une réduction historique du fardeau fiscal des particuliers et réparer le Québec avant de construire du neuf en accordant une plus grande priorité à l'entretien des infrastructures. 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

La chanson « All I Wanna Do Is Make Love To You », c'est l'un des plus grands succès commerciaux du groupe de rock américain Heart. C'est sorti en mars 90 comme premier single de leur 10e album studio. Et ce qu'il faut avec cette chanson-là, c'est que en raison de ses thèmes sexuels explicites et de son ambiguïté morale, eh bien la chanson a été temporairement interdite de diffusion. Ça a été interdit de diffuser en Irlande à sa sortie. Puis nous autres, on est assez bad boy pour la jouer. Heart, All I Wanna Do Is Make Love To You. À Viva, la musique.

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0: 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On prend une courte pause et au retour, Télé Swim semaine, Mr. Know-It-All à Viva.
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Le mois d'août, là, pour Ricky Martin, ça a été un méchant gros mois. Ça a été marqué par l'annonce surprise de son retour au cinéma, la préparation d'un nouvel album très attendu et une performance internationale d'envergure pour la NFL. Ça a été tout un gros mois pour lui. Parlant de retour au cinéma, ben, le projet sera présenté en première mondiale dès le mois prochain au Festival du film de Venise ainsi qu'au Festival international du film de Toronto. Donc, ça sera au Canada. Quoi de mieux que de l'écouter? Pas le film, mais une de ses chansons emblématiques de Ricky Martin, Living La Vida Loca, Viva La Musique.

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Est-ce qu'on peut publier une photo de son enfant sans l'accord de l'autre parent? Au Québec, la réponse est généralement non. Un enfant possède lui aussi un droit à l'image et à la vie privée. Il peut être reconnu grâce à son visage, mais aussi par son uniforme scolaire, son nom sur un vêtement ou une autre caractéristique. Mais en principe, les deux parents exercent ensemble l'autorité parentale. Donc ça veut dire quoi? La décision de publier une photo de leur enfant sur les réseaux sociaux devrait donc être prise à deux. Et cette règle peut même s'appliquer lorsque qu'un seul parent possède la garde, puisque l'autre converse généralement son autorité parentale. Il faut aussi tenir compte de l'âge de l'enfant, de son opinion, des conséquences possibles pour sa sécurité ou son bien-être. Et si les parents sont incapables de s'entendre, ben il y a un tribunal qui peut trancher selon l'intérêt de l'enfant. Bref, là, t'sais, avant de publier, mieux vaut

0: et lorsque l'enfant est assez vieux, lui demander aussi son avis. Là. Pas sûr que... T'sais, des fois, moi, ma mère, elle me prit en photo là quand j'étais jeune, puis là, j'en vois des souvenirs de ça, puis ma mère, elle me renvoie ça. Check, ben, quand t'étais cute, t'avais tes petites bobettes de cailloux, t'étais beau. Oh, maman. Mais en tout cas, je l'aime bien, puis c'est bien correct. Allez voir ça sur mon Facebook, c'est encore là. On prend une courte pause, et au retour, c'est Taylor Swift qui s'amène à I Knew It, I Knew You. À Viva, la musique.
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9: Ici Michel Scarpino, alors que le Canada tente d'intensifier ses échanges commerciaux dans le monde entier, le gouvernement Carney investira plus de 11 milliards pour construire 6 brise-glaces pour la garde côtière canadienne au chantier Davy à Lévis. Selon le premier ministre, la construction permettra de créer et maintenir près de 5 000 emplois sur une période de 10 ans. Le chef bloquiste Yves-François Blanchet demande au gouvernement Carney de suspendre les contrats d'achat militaire, dont celui des avions F-35 pour la durée de la guerre commerciale avec les États-Unis. Cette proposition fait partie d'une liste de demandes mises de l'avant par M. Blanchet au cours d'un point de presse à Montréal. Et puis le Parti conservateur du Québec a présenté sa plateforme économique ce matin, une vision qui s'articule sur 4 grands chantiers pour moderniser le Québec, le retour à l'équilibre budgétaire en 4 ans, bâtir une économie plus compétitive, récompenser davantage le travail en offrant une réduction historique du fardeau fiscal des particuliers et réparer le Québec avant de construire du neuf en accordant une plus grande priorité à l'entretien des infrastructures. C'était vos actualités Arsenal Média.
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C'est dans un article de TVA Nouvelles que j'ai lu ça, là, puis je trouve ça tellement beau. Là. C'est des histoires que j'aimerais avoir à tous les jours. C'est deux jeunes de Lévis qui ont créé une entreprise qui s'appelle Bravo Club à l'âge de 13 ans parce qu'ils étaient trop jeunes pour trouver un emploi. Et avec un seau, une vadrouille, ils ont commencé à faire du porte-à-porte pour proposer le lavage de voitures et de fenêtres. Et trois ans plus tard, leur entreprise offre plusieurs services à domicile comme le ramassage des feuilles. Et depuis le début de l'été, il y a environ 350 clients qui ont fait appel à eux. Ils ont même embauché deux employés payés 22 $ de l'heure. C'est beau, là. Hey, leur objectif, c'est super simple, c'est libérer les familles de certaines tâches pour leur permettre de profiter davantage de la vie. Coudon, hey, il en faut plus des jeunes de 16 ans de même, là. Et éventuellement, ils aimeraient offrir leurs services partout, partout au Québec. Moi, quand j'avais 16 ans, là, je vais pas me comparer, mais je trouve ça vraiment beau et fascinant de voir ces deux jeunes-là sortir à l'extérieur, avoir des employés, tabarouette. Non, mais ils font du bon travail. C'est un article que vous pouvez aller lire directement sur TVA Nouvelles. On poursuit la musique avec Mr. Big, To Be With You. À Viva la musique.

0: Est-ce que c'est possible de se réveiller sans réveil matin? Il y a une journaliste de la BBC qui a tenté l'expérience pendant une semaine avec les conseils de spécialistes du sommeil. Et la première étape est de connaître son rythme naturel. T'sais, on sait, en général, un adulte, ça devrait dormir entre 7 et 9 heures. Il faut ensuite se coucher et se lever à des heures assez régulières, même pendant la fin de semaine. La lumière, ça joue également un rôle important. T'sais, le matin, on ouvre rapidement les rideaux, ça aide notre horloge biologique à comprendre que, hey, it's the morning, c'est la journée qui commence. Le soir, il vaut mieux réduire la lumière, donc ralentir les activités et également se limiter avec le téléphone. Arrêtez de pogner votre téléphone avant de vous coucher, c'est un non catégorique. La journaliste avait tout de même programmé une alarme de secours au cas où que 20 minutes après l'heure souhaitée. Et là, après quelques jours, ben elle se réveillait plus facilement, autour de 8 heures, et se sentait moins fatiguée. C'est donc possible, mais notre corps ne change pas de rythme en une seule nuit. Donc, faut le faire au moins pendant plusieurs jours pour vous habituer. On va faire l'expérience ensemble. On le fait. Ah ouais, let's go. On met la main, puis on le fait. On prend une courte pause, et au retour, c'est Matt Lang avec She Stole My Truck. À Viva, la musique.
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s'il y a bien un artiste que j'ai un peu trop écouté quand j'étais au secondaire et même au primaire, mais faut pas le dire à mes parents, c'est Sean Paul qui demeure l'un des artistes les plus connus du dancehall. Il est originaire de Kingston en Jamaïque. Il s'est imposé au début des années 2000 avec des succès comme « Gimme the Light »,« Get Buzzy » et « Temperature ». Puis pourquoi pas l'écouter. On se fait plaisir, je me fais plaisir, tout le monde est content, puis on revient dans les années 2000 avec Sean Paul, Temperature, à Viva, la musique.

place à ma collègue de travail, Diane Simard, qui s'amène dans Viva la Casa dans les prochaines minutes. Mon nom, c'est Ali Bombardier. On va se retrouver tout au long de la semaine dans Viva l'après-midi. Sur ce, passez un excellent lundi. Je vous embrasse, puis on se voit demain dès 13h. On se laisse avec Tibbs, tout au bout du monde, à Viva la musique. Bye bye tout le monde, puis encore une fois, bon lundi.

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10: Ici Michel Scarpino, voici le bilan de l'actualité. Alors que le Canada tente d'intensifier ses échanges commerciaux dans le monde entier, le gouvernement Carney investira plus de 11 milliards pour construire 6 brise-glaces pour la garde côtière canadienne au chantier Davie à Lévis. Selon le premier ministre, la construction de ces brise-glaces permettra de créer et de maintenir près de 5000 emplois durant la construction, soit sur une période de 10 ans. Le gouvernement estime les retombées sur l'économie canadienne à $650 millions par année. Le Québec est la province canadienne la plus durement frappée par les nouveaux droits de douane américains imposés contre le Canada. Les secteurs visés par les États-Unis occupent une plus grande part des exportations québécoises, a expliqué l'économiste et stratège en chef chez IA Groupe Financier, Sébastien McMahon. Les droits de douane américains sur certains secteurs équivaudraient à un droit de douane moyen de 10% sur toutes les exportations québécoises, estime l'économiste. Ce taux était de 6,5 avant les nouveaux droits de douane de 50% sur 28 milliards de produits canadiens qui sont entrés en vigueur en fin de semaine. Il a expliqué que les secteurs de l'aluminium, du bois d'œuvre, de la production laitière notamment, sont importants dans l'économie de la province. Et puis le premier ministre Mike Carney dit prendre note de la date du 1er janvier 2027 évoquée par le président américain Donald Trump pour hausser les droits de douane sur les pièces automobiles et les voitures qui proviennent du Canada, mais soutient qu'il y a une autre avenue possible, celle d'une entente équitable. Il a réitéré que l'accord avec les Américains, qui semblait à portée de main il y a quelques jours, était inéquitable. Pour sa part, le chef bloquiste Yves-François Blanchette croit qu'il s'agit d'un coup de gueule de la part du locataire de la Maison-Blanche. Il a suggéré que malgré l'importance de l'Ontario au niveau du secteur automobile, il ne faudrait pas que toute aide gouvernementale soit accaparée par cette industrie aux dépens d'autres aussi touchées par les droits de douane et bien présentes au Québec, comme celle du bois d'œuvre. Ça complète vos actualités Arsenal Média. On vous souhaite une bonne fin de journée à notre antenne.
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6: Je vous souhaite un excellent retour dans Viva la Casa en mode vacances. Toujours Diane Simard qui est en place avec vous autres pour une dernière fois cette semaine parce que dès lundi prochain, c'est la reprise de la programmation régulière. Donc, notre rentrée radio à Viva, ça se passe vraiment lundi la semaine prochaine. Alors, Patrick Langlois qui sera de retour avec vous autres. J'ai parlé tantôt, il a tellement hâte de revenir. Il est en mode préparation là, toute la semaine. En train de vous préparer également là, plein de belles surprises avec du beau monde qui va s'ajouter dans la programmation de Viva la Casa là, dès lundi prochain. Alors, je veux pas trop en dire. Je vais laisser Patrick vous annoncer tout ça parce qu'il est bien fébrile. Puis je le comprends tellement. Comme tout le monde, hein, les rentrées, là, il y a quelque chose de spécial là-dedans. Alors, on a des petits papillons dans l'estomac. Il y a un petit stress, mais c'est un bon stress, c'est un beau stress. Tout comme de vous retrouver après 3 semaines de vacances. Je suis vraiment contente d'être en place, d'être là avec vous autres, de vous retrouver aussi. Oui, j'ai refait mes énergies. Mes collègues me demandaient, t'es-tu reposée? Oui, mais on dirait que quand on est en vacances, à quelque part, on veut tout faire aussi, on veut rien manquer. Puis honnêtement, je me suis fait une petite to-do list, là. Quand même. Mais sans trop de prétention, puis je me suis dit, non, laisse-toi du vent. C'est pas grave si tu fais au pire 25 % de ta liste, puis j'ai peut-être fait 10 % finalement. Hey, on s'en fait pas avec ça. On peut quand même faire les activités qu'on voulait faire dans les week-ends. Je veux dire, c'est pas juste dans les vacances qu'il faut se mettre trop serré non plus. Hein. Faut se laisser du vent. C'est important. C'est important également de savoir comment s'enligner pour une rentrée réussie. Alors, on va se donner des trucs et des astuces. Ça, c'est certain dans Viva la Casa en mode vacances. Je vous lâche pas avec de l'excellente musique en plus de tout ça. Alors, je vous invite à ne pas manquer Miley Cyrus, entre autres, dans la prochaine heure s'invite. Jennifer Lopez aussi sera là. Extreme. Et Kane Brown s'invite pour tout de suite avec Marshmello à Viva. 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

dans Viva la Casa en mode vacances. Lui qui, cette semaine, va nous offrir de la nouveauté. Son deuxième album studio, Wild Child, sera disponible. Et là, ben, il était en pleine tournée de spectacle. Il devait se produire en Nouvelle-Zélande ce soir. Mais il a dû annuler parce qu'il est cloué au lit, littéralement. Alors, c'est sûr que ça brise le cœur hein, pour un artiste de devoir annoncer ça. Il dit, je n'ai jamais eu à faire ça et ça me brise le cœur même d'écrire ces mots, mais je dois annuler le spectacle de ce soir. Et j'ai tout essayé pour pouvoir assurer ce concert. Je suis malheureusement cloué au lit en ce moment et je peux à peine parler, encore moins chanter. Alors, il m'est malheureusement impossible de jouer ce soir. Alors, évidemment qu'on lui souhaite bon rétablissement, puis c'est vrai que c'est, on se sent tellement démunis dans ce temps-là, hein, quand on, c'est hors de notre contrôle, quand même qu'on essaye de prendre des petites boissons chaudes, du thé, des petites boissons au citron, là, ben oui, on y va à fond dans le bouillon de poulet, dans le gingembre, on essaye tout ce qu'on peut, les médicaments qui vont avec. Mais à un moment donné, tu peux pas. Hein, force est d'admettre qu'à un moment donné, il faut les jeter les armes, mais on comprend comment ça peut être choquant de pas pouvoir se rendre au travail ou encore à un événement là.

0: Alors, il s'invite avec Fever Dream et je vous rassure, il est tout en voix. Alex Warren dans un instant, Viva et Jennifer Lopez sera là également. Restez là.
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tire à leur fin, la rentrée scolaire est vraiment à nos portes. Alors, comment reprendre une routine et une rentrée sans stress également? On se donne des petites astuces dans un petit instant. Viva, voici Sia en musique.

0: reprendre la routine de la rentrée sans stress. Ici, à Viva, on est en mode solution. Alors, on va se donner des astuces, certainement. Tout d'abord, moi, j'ai déjà commencé ça hier avec mon garçon. Je commence par avancer l'heure du coucher et du lever de 15 à 30 minutes par jour. Parce que là, c'est sûr qu'on est un petit peu plus lousse, je vous dirais. Mettons qu'il se couchait une bonne heure plus tard qu'à l'heure de l'école. Puis là, il y a 9 ans, juste pour vous donner l'idée. Donc là, j'ai commencé là, tranquillement, pas vite. Mais on peut pas dire, ben là, tu te couches à 9 heures, puis là, demain, c'est 8 heures. Hein? Donc là, faut y aller progressivement. C'est un peu ça le truc pour leur passer ça sans trop qu'ils s'en rendent compte en plus. On parle également de préparer les vêtements et les sacs la veille. Donc, on prépare le matin la veille. Ça, là, même pour nous autres, les grands, c'est très, très, très gagnant. Planifier les repas à l'avance, réduire le temps passé devant les écrans de façon progressive. Ça aussi, c'est un très bon truc. Et j'ai pigé sur le groupe Promo Santé des astuces vraiment simples et très... Vraiment très intéressant parce que on parle de remettre du mouvement également dans le quotidien parce qu'avec la reprise des cours, des devoirs, des activités, des journées, ça peut devenir très sédentaire. Alors, pas des grandes activités qu'on ajoute, mais mettons marcher jusqu'au parc, jouer un peu dehors après l'école, faire des promenades après le souper, prendre le vélo, mettre de la musique, danser quelques minutes. Alors, juste les faire bouger un peu puis les garder un peu en mode vacances, même s'ils sont de retour en classe, pour que progressivement, ça puisse se faire sans trop de clash, mettons. On parle également de prévoir quelques collations faciles, je veux dire des fruits, des yogourts, fromage craquelin, hummus avec des légumes, des muffins maison, des fruits frais avec des compotes sans sucre également ajoutées qu'on peut avoir comme collation vite fait. Laisser la place aux émotions liées à la rentrée également, c'est important de les écouter, nos petits cocos, de prendre le temps puis de pas trop être cordé au quart de tour. Faut se laisser du vent et ne pas visser la routine parfaite non plus. De toute façon, c'est jamais parfait et surtout pas dès le départ de la rentrée. Miley Cyrus est à venir dans un moment Viva.
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C'est Viva la musique ici dans Viva la Casa en mode vacances. Et c'est tout en douceur que Kevin Bazinet s'invite, lui, qui a gagné en la troisième saison de La Voix en 2015. Il est là avec Jusqu'où tu m'aimes. Un gros merci de nous choisir. Je vous souhaite un excellent retour à Viva.

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0: 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Bail Soleil est avec nous autres dans un moment grâce à Shakira. À Viva, restez là.
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15: Ici Michel Scarpino, voici le bilan de l'actualité. Alors que le Canada tente d'intensifier ses échanges commerciaux dans le monde entier, le gouvernement Carney investira plus de 11 milliards pour construire 6 brise-glaces pour la garde côtière canadienne au chantier Davy à Lévis. Selon le premier ministre, la construction de ces brise-glaces permettra de créer et de maintenir près de 5 000 emplois durant la construction, soit sur une période de 10 ans. Le gouvernement estime les retombées sur l'économie canadienne à 650 millions de dollars par année. Le Québec est la province canadienne la plus durement frappée par les nouveaux droits de douane américains imposés contre le Canada. Les secteurs visés par les États-Unis occupent une plus grande part des exportations québécoises, a expliqué l'économiste et stratège en chef chez IA Groupe Financier, Sébastien McMahon. Les droits de douane américains sur certains secteurs équivaudraient à un droit de douane moyen de 10% sur toutes les exportations québécoises, estime l'économiste. Ce taux était de 6,5 avant les nouveaux droits de douane de 50% sur 28 milliards de produits canadiens qui sont entrés en vigueur en fin de semaine. Il a expliqué que les secteurs de l'aluminium, du bois d'œuvre, de la production laitière notamment, sont importants dans l'économie de la province. Et puis le premier ministre Mike Carney dit prendre note de la date du 1er janvier 2027 évoqué par le président américain Donald Trump pour hausser les droits de douane sur les pièces automobiles et les voitures qui proviennent du Canada, mais soutient qu'il y a une autre avenue possible, celle d'une entente équitable. Il a réitéré que l'accord avec les Américains, qui semblait à portée de main il y a quelques jours, était inéquitable. Pour sa part, le chef bloquiste Yves-François Blanchette croit qu'il s'agit d'un coup de gueule de la part du locataire de la Maison-Blanche. Il a suggéré que malgré l'importance de l'Ontario au niveau du secteur automobile, il ne faudrait pas que toute aide gouvernementale soit accaparée par cette industrie aux dépens d'autres aussi touchés par les droits de douane et bien présentes au Québec, comme celle du bois d'œuvre. Ça complète vos actualités Arsenal Média. On vous souhaite une bonne fin de journée à notre antenne.
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4: C'est toujours Diane Simard qui est en place avec vous autres à l'animation de Viva la Casa en mode vacances pour une dernière fois cette semaine. Le retour de Patrick arrive lundi prochain d'ailleurs avec la programmation renouvelée de Viva. Alors pour la nouvelle saison qui sera lancée là, officiellement lundi qui s'en vient. Alors ce sera notre rentrée. Merci beaucoup de nous choisir. C'est tellement le fun de vous savoir là. Dans la prochaine heure, j'ai pour vous autres une petite mise à jour cinéma. J'ai réussi à aller voir le succès cinématographique du moment et j'ai nommé le tout dernier Spider-Man. Oui, après ma barre, c'est pas le film de filles par excellence, mais il y a quelque chose qui me touche, moi, dans les Spider-Man, les valeurs véhiculées dans le film. Ça vient me chercher au grand plaisir de mon fils de 9 ans qui est bien heureux d'aller le voir. Alors, on aura l'occasion de s'en reparler. Également, eh ben, on n'a pas toujours 20 ans. Hein? Non, des fois, c'est pas facile sur le corps, le travail également. Est-ce qu'on est capable de tenir et de maintenir le même rythme? Des fois, ça vient un peu épuisant puis c'est difficile de se l'admettre. Il y a une artiste là, qui en parle de plus en plus puis je trouve ça important qu'on s'en jase aussi. Alors, on y reviendra avec de l'excellente musique, ça c'est certain, là, parce qu'ici, c'est Viva la musique. Alors, on vous lâche pas la plus récente de Jeff Posé emmêlée dans ses cheveux. Hey, je t'ai rendu avec un accent beaucoup trop fan. Teddy Swims également sera là avec sa plus récente. Vous voulez pas manquer Alyosha Schneider, Rihanna aussi, Ella Langley qui est dans ma playlist aussi. Rod Stewart est à venir. Et là, pour tout de suite, on va s'offrir la chanson qui a été nommée chanson de l'année, rien de moins du côté de l'Allemagne. Puis je pense qu'au Québec, on pourrait dire ça aussi. Celle de Shakira et de Burna Boy, Die Die. Maintenant, à Viva!

0: Pas toujours évident de maintenir le rythme au travail quand on est à l'aube de la quarantaine versus quand on avait 20 ans. Hein? Ça arrive à une artiste qu'on aime. Je vous en reparle dans un petit instant. Pour tout de suite, voici Ready for Love à Viva.
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0: de Pirates vient de passer dans Viva la Casa en mode vacances. Cœur de Pirates qui va donner encore deux spectacles en sol québécois. Il y en a un prévu à Québec à la fin du mois et également du côté de Joliette là, au début septembre. Mais par la suite, elle s'en va en novembre du côté de l'Europe. Elle y restera pendant plusieurs semaines et elle reviendra là qu'en février au Québec. Elle est extrêmement populaire de l'autre côté de l'océan aussi. Notre cœur de Pirates. Mais je lisais un papier vraiment intéressant sur elle en fin de semaine là, dans le Journal de Québec. Puis elle disait quand même qu'à 36 ans puis après 18 ans de métier, là, ça commence à être assez exigeant. Là. Elle reconnaît les exigences de la vie de tournée qui pèsent de plus en plus lourd parce que vous savez qu'elle a eu un diagnostic l'année passée qu'elle attendait parce qu'elle ne se sentait pas toujours très bien. Alors elle a le syndrome auto-inflammatoire non différentiel, mais elle demeure artistiquement active. Mais elle dit, on rajeunit pas, hein. C'est pas facile quand même. Puis en plus, depuis qu'elle a sa compagnie, Bravo Musique, depuis qu'elle calcule puis qu'elle est patronne, elle voit que si on veut qu'une tournée soit rentable, eh bien la rentabilité de cette tournée-là passe par des séquences éreintantes de 5 à 6 concerts par semaine. Hey, ça vient assez exigeant sur le corps. Elle dit, je sais pas jusqu'à quand physiquement je vais pouvoir faire ça. Mais je la comprends tellement quand t'arrives comme ça à l'aube de la quarantaine. C'est plus comme quand t'avais 20 ans sur bien des affaires. Pas juste le travail, on va se le dire. À des fois, on en a pour 2 à 3 jours à s'en remettre. On se dit, mais pourquoi je suis courbaturée même? Qu'est-ce que j'ai fait? Ben, j'ai juste planté des fleurs dans mon jardin. Ah, c'est ça! C'est pas toujours facile. Je la comprends. Mais l'important quand même, au-delà de la rentabilité, c'est de s'écouter. Hein? On va se le dire. La plus récente, Della Langley, est à venir après Chosing Texas. On accueille Be Heard dans ce moment. Viva, restez là.
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qui est sur le point d'intégrer le top 5 des films les plus rentables de tous les temps. Je vous en parle dans un petit instant. Pour tout de suite, voici Alicia Reid, Viva la Casa, en mode vacances.

0: luxe hein, d'aller au cinéma aujourd'hui en famille, on va se le dire, hein, parce que quand on veut aller voir un film, ben là, c'est pas juste le billet qu'on doit payer, parce que là, nos petits cocos veulent les friandises, le popcorn, ils veulent également les boissons. Là, nous autres, ben, on se laisse embarquer aussi, ben là, moi aussi, je veux en manger du popcorn, donc là, on s'en prend un à nous autres aussi pour les grands. Alors, c'est bien que ça chute assez rapidement, hein, donc on n'a pas tant le budget là, pour se mettre à jour dans tous les films qui sortent au cinéma, mais si vous voulez aller en voir un bon sur grand écran, là, je vous le dis, si vous savez, un film qui se voit là, sur un écran qui est assez large, le nouveau Spider-Man, Un jour nouveau, franchement, c'est hallucinant. Moi, ça a été mon film que j'ai choisi là, pour aller au cinéma avec mon fils de 9 ans. De toute façon, c'est un fan fini de Spider-Man, ça n'a pas été trop dur de le convaincre. Et les 20 premières minutes, j'étais pas tant sûre. Je me suis dit, ah ben là, ça va être encore du réchauffé. Il va falloir qu'il me sorte quelque chose de bien fun pour me surprendre. Puis à un moment donné, c'est arrivé. Quand j'ai vu envers quoi Spider-Man allait être confronté, puis vers quoi il fallait qu'il s'en aille pour se défendre, j'ai trouvé ça hallucinant. Je dis, ben voyons donc, j'en reviens pas qu'il m'amène là. Et j'ai adoré ma balade pour le Spider-Man. Une scène vers la fin où il doit affronter le groupe de ninjas, c'est juste capoté, je vous le dis, là, les effets spéciaux là-dedans, comment qu'il va tisser sa toile, j'en revenais pas. Puis c'est vraiment, mais vraiment touchant aussi. Moi, ça me touche, Spider-Man. C'est ça qui arrive, là. Je sais, les gars vont avoir une attirance vers Spider-Man pour certaines raisons. Mais moi, ça vient me toucher ma petite corde sensible. Il est vraiment fin, il veut le bien avec sa tante. Mais oh, ça vient tellement me chercher les valeurs de ce personnage-là. C'est ça qui, moi, m'emballe pour Spider-Man. Je vous dirais que c'est sûr qu'on se laisse embarquer pour le reste, là, évidemment. Mais oui, j'ai versé une larme dans un... une scène avec Tante May, ça me touche tellement. Et je vous invite évidemment à aller le voir, le film, le nouveau Spider-Man, Un nouveau jour, est resté en tête du box-office hein, pour le dernier week-end. Et on est rendu à 2,2 milliards de dollars d'amassés dans le monde. Et on est sur le point d'intégrer le top 5 des films les plus rentables de tous les temps. Teddy Swims à venir dans un petit moment, Viva!
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0: Notre prochaine invitée doit certainement prendre soin de sa douce qui, malheureusement, a une blessure aux cordes vocales, ce qui l'oblige à annuler plusieurs concerts. Alors, malheureusement, ça guérit mal. Elle est aux prises avec ça depuis le début du mois d'août. Et là, elle a annoncé jeudi qui vient de passer là, qu'elle ne pouvait pas non plus faire les deux prochaines semaines les spectacles qui étaient prévus en Europe. Alors, je vous parle de notre talentueuse Charlotte Cardin. On lui souhaite de bien se reposer. Voici Alyosha Schneider à Viva.
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1: Ici Michel Scarpino. Les agents de bord de WestJet ont ratifié une nouvelle convention collective avec la compagnie aérienne avec plus de 90% des voix en faveur de l'entente. La nouvelle entente d'une durée de 3 ans est en vigueur du 1er janvier dernier au 31 décembre 2028. Alors que le Canada tente d'intensifier ses échanges commerciaux dans le monde entier, le gouvernement Carney investira plus de 11 milliards de dollars pour construire 6 brise-glaces pour la garde côtière canadienne au chantier Davie. À Lévis. Selon le premier ministre, la construction de ces brise-glaces permettra de créer et de maintenir près de 5000 emplois durant la construction. Le gouvernement estime les retombées sur l'économie canadienne à 650 millions de dollars par année. Et puis, coup de théâtre en politique québécoise, Vincent Marissal se présente pour le Parti québécois. L'ancien député de Québec solidaire sera candidat dans la circonscription de Taschereau à Québec en vue des élections du 5 octobre. La circonscription est actuellement détenue par son ancien collègue solidaire, Étienne Grandmont. C'était vos actualités Arsenal Média. On vous souhaite une bonne soirée à notre antenne.
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3: Ah, salut tout le monde, c'est Ali Bombardier, j'espère que ça va bien. Bon lundi, bon début de soirée aussi. Bien content d'être avec vous encore une fois tout au long de la semaine dès 18h pour les Hits Viva. Pour les gens qui savent pas c'est quoi les Hits Viva, là, pour moi c'est comme Shakira. C'est pour vous mettre dans l'ambiance. Vraiment dans l'ambiance. C'est votre rendez-vous pour prolonger la journée avec la meilleure musique. Montez le son, on s'occupe du reste. On va pouvoir entendre du Tina Turner avec The Best. On a aussi du Ed Sheeran. Mais on commence avec un immense succès de 2007 signé Timbaland en collaboration avec One Republic. Voici, mesdames, messieurs, Apologize à Viva. Parce que Viva, c'est là. Musique.

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1: Ashanti a marqué le R&B du début des années 2000 avec sa voix douce, ses refrains accrocheurs. Son premier album, là, qui a été lancé en 2002, lui a valu le Grammy du meilleur album R&B contemporain. On replonge justement dans ce premier album avec un succès resté 10 semaines numéro 1. Voici Foolish d'Ashanti à Viva, la musique.

0: Restez avec nous parce qu'après la pause, trois gros succès vous attend. Un peu plus tard, on va retrouver Charlotte Cardin avec Fou N'importe Où, Gwen Stefani accompagnée d'Akon avec The Sweet Escape. Mais dès notre retour, on replonge au cœur des années 80 avec un grand succès canadien qui donne envie de... Comment je pourrais dire? De ne jamais abandonner. M'en dire ça de même, Corey Hart et Never Surrender, juste après la pause. À Viva la musique. Restez là.
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1: George Michael s'est d'abord fait connaître avec Wham avant de devenir l'une des grandes vedettes pop de sa génération. Là, c'est fou à quel point ça a percé. En 1987, il lance Faith, son premier album solo. Le disque atteint le numéro 1 et remporte le Grammy de l'album de l'année. La chanson titre, elle, ben, passe 4 semaines en tête du Billboard Hot 100. On monte le volume, on monte le son pour un classique. George Michael avec Faith, à Viva la musique.

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1: Et voilà, c'est déjà tout pour moi. Mon nom, c'est Ali Bombardier. Je vous dis bye-bye. Merci d'avoir passé ce beau de soirée en ma compagnie dans les hits Viva. J'espère que la musique vous a fait chanter, sourire ou au moins fait taper du pied discrètement, même si on était peut-être dans le trafic. En tout cas, je vous le souhaite pas. Je vous le souhaite pas. De mon côté, je range mes écouteurs. Je vous laisse avec encore plein de bonne musique là. Puis en même temps, prenez soin de vous. Profitez bien du reste de votre soirée. Surtout, gardez votre Viva tout près. Encore une fois, mon nom c'est Ali Bombardier. On se retrouve dès demain pour d'autres gros hits Viva. Bye bye et à demain.
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2: Ici Michel Scarpino. Les agents de bord de WestJet ont ratifié une nouvelle convention collective avec la compagnie aérienne avec plus de 90% des voix en faveur de l'entente. La nouvelle entente d'une durée de 3 ans est en vigueur du 1er janvier dernier au 31 décembre 2028. Alors que le Canada tente d'intensifier ses échanges commerciaux dans le monde entier, le gouvernement Carney investira plus de 11 milliards de dollars pour construire 6 brise-glaces pour la garde côtière canadienne au chantier Davie. À Lévis. Selon le premier ministre, la construction de ces brise-glaces permettra de créer et de maintenir près de 5 000 emplois durant la construction. Le gouvernement estime les retombées sur l'économie canadienne à 650 millions de dollars par année. Et puis coup de théâtre en politique québécoise, Vincent Marissal se présente pour le Parti québécois. L'ancien député de Québec solidaire sera candidat dans la circonscription de Taschereau à Québec en vue des élections du 5 octobre. La circonscription est actuellement détenue par son ancien collègue solidaire, Étienne Grandmont. C'était vos actualités Arsenal Média. On vous souhaite une bonne soirée à notre antenne.
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J'espère que vous avez passé un excellent week-end. Tommy Coderre qui vous rejoint encore une fois pour une autre série de soirées ensemble toute la semaine. Rimouski, bon lundi. 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

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Fini. Vous l'aurez manqué hein, si vous n'y allez pas demain. Les informations et les billets se trouvent au théâtreducbic.com ou sinon 418-736-4141.

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